Bonjour tout le monde, Brian Saint-Louis au micro de CKIA FM avec vous pour les deux prochaines heures. Pour une dernière fois, comme chantait Jerry Boulet, parce qu'on complète aujourd'hui la deuxième saison de L'Heure Bleue, cette petite émission estivale où je m'amuse à écouter de la musique avec vous pendant deux heures autour d'un petit thème. C'est léger et simple, mais en même temps, ben, c'est du travail que de vous préparer ces deux heures d'émission-là à chaque semaine. J'essaie quand même de vous présenter quelque chose de bien fait et d'intéressant. Mais oui, vous en faites pas, c'est quand même plaisant. C'est le fun de faire de la radio. Et c'est toujours super satisfaisant aussi de mener un projet à terme comme ça, d'en être fier aussi. Bref, j'espère que vous avez aimé les dernières semaines qu'on a passées ensemble sur les ondes de CKIA FM. Mais me voilà déjà parti, alors que l'heure n'est même pas encore au bilan. Il nous reste toute une émission à passer ensemble. C'est la dernière de la saison. C'est donc le dessert de la saison. Aujourd'hui, on va écouter des chansons sucrées.

J'ai annoncé des chansons sucrées aujourd'hui. Personne ne sera surpris que je fasse jouer The Archies avec Sugar Sugar. Mais connaissez-vous The Archies? Là, les plus vieux vont sans doute savoir tout ce que je vais vous raconter, mais pour vrai, c'est peut-être des détails que certains auront oublié depuis, tellement on a entendu dans plein de contextes différents la chanson Sugar Sugar depuis le temps. Le temps, c'est 1969, l'année où la chanson est sortie. Les Archies, ils ont fait 5 albums dans le temps, entre 68 et 71. Mais The Archies, c'était un groupe fictif qui n'existait pas pour vrai. C'est un groupe pour la série de dessins animés autour de Archie et sa bande, là, avec Véronica, Betty, Jughead puis les autres, qui avaient un groupe de musique dans la série. On a donc enregistré des chansons pour eux.

et on les a lancés pour vrai. Et ça a eu beaucoup de succès. Pour vrai, Sugar Sugar, entre autres, numéro 1 pendant 4 semaines. On faisait ça souvent, mettre de la musique dans les dessins animés ces années-là. On a repris le concept aussi dans d'autres émissions. Ensuite, pour les générations qui ont suivi, par exemple, Jem et les hologrammes. Elles aussi, elles faisaient des chansons. Donc oui, des faux groupes, mais parfois dans les émissions, il y avait aussi des vraies stars qui faisaient des apparitions. Et les Simpsons n'ont rien inventé, c'est arrivé bien avant ça. Je vais rappeler ici un souvenir. Je m'adresse surtout à ceux qui pourront s'en rappeler, aux générations de jeunes qui ont passé leur midi à la maison à écouter les émissions des pierres à feu. Une fois, ils avaient eu la visite d'une vraie star bien réelle dans l'émission. Un jour, elle gardait Agathe, mais elle avait fini par montrer que c'était une vraie chanteuse. Vous souvenez-vous du passage d'Anne Margaret?

On est dans les chansons sucrées aujourd'hui à l'émission. Millie Small en musique nous a chanté My Boy Lollipop. C'est le grand succès de Millie Small, une toute jeune Jamaïcaine de 16 ans à l'époque qui avait repris cette chanson en 1964 pour en faire la version la plus connue. La carrière de Millie Small, elle a été assez courte, jusqu'au début des années 70 à peine. Après ça, elle va être assez discrète et on aura peu de nouvelles d'elle, si ce n'est des nouvelles finalement un peu tristes qu'elle vivait assez pauvrement en Angleterre dans les années qui ont suivi. Elle est décédée en 2020. Beaucoup de chansons en anglais depuis le début de l'émission, mais des chansons sucrées de ces années-là, on en a eu aussi au Québec, dont une, bah oui, elle a été aussi adaptée de l'anglais. C'est une reprise de Nancy Sinatra, qui, dit-on, n'était pas dupe. Quand le producteur Lee Hazlewood lui a fait enregistrer fin 1966 une chanson aux airs anodins intitulée Sugar Town, ben elle savait que la ville du sucre, c'était Los Angeles et que le petit cube fondant sur la langue, ben il était imbibé de LSD. Mais au Québec, ben la chanson avait l'air moins chargée de double sens. Elle avait l'air vraiment toute légère quand elle était chantée par les Milady's.

Mama Cass en musique, Cass Elliot, bien sûr, comme elle voudra qu'on l'appelle plus tard dans sa carrière, mais on a connu Cass Elliot surtout comme Mama Cass dans le groupe The Mamas and the Papas. Elle fera partie de ce groupe-là de 1965 à 1968. En 68, le groupe se sépare, elle lance une carrière solo et on a un peu insisté au début de sa carrière solo pour qu'elle garde ce nom de Mama Cass. Elle obtient quand même un certain succès avec ses premiers albums, mais malgré tout, c'est un début de carrière solo que Cass Elliot l'a trouvé un peu difficile. Elle trouvait qu'on lui faisait chanter des chansons inintéressantes. Mais moi, j'aime quand même bien ses premiers albums solo de Mama Cass. J'aime beaucoup Mama Cass, sa voix, son charisme. La pièce qu'on vient d'entendre, ben, c'est tiré de cette période et d'un album au titre « On ne peut plus sucré », « Bubblegum, Lemonade and Something for Mama ». Là, malgré quelques succès, la carrière solo de Cass Elliot, ben, elle aurait été difficile au final. Elle a finalement repris son nom pour ses trois derniers albums. Le dernier album, d'ailleurs, s'appelait carrément « Don't call me Mama anymore », ça mettait dans l'ambiance. Et elle a commencé à chanter des choses qui lui plaisaient plus. Mais le succès sera pas au rendez-vous pour ces derniers disques-là qui passent un peu plus inaperçus. Mais il faut dire que sur le plan personnel, au même moment, ben, ça va mal et ça va avoir des impacts sur sa carrière. Quelques errances artistiques, des peines d'amour, oui, mais beaucoup de questions reliées à la santé, au poids, beaucoup de périodes de jeûne et de reprise de poids pour elle. Déjà en 68, on offre à Cass Elliot un très lucratif contrat pour des shows à Las Vegas, mais elle joue au yo-yo avec son poids, elle essaie toutes sortes de techniques pour perdre du poids. Elle va finalement perdre 100 livres, mais développe un ulcère de l'estomac, des problèmes de cordes vocales, de voix. Elle reprend 50 livres par la suite. La première de ce spectacle-là, ça va être un peu un désastre. Et là, les rumeurs vont commencer. Bref, ça ira pas mieux après ça. Et le stress sur son poids, ben, ça va continuer. Et au final, ben, c'est ça qui va l'emporter. Trop de grosses variations de poids, c'est trop difficile pour son cœur, ça va l'emporter. Et alors qu'elle se prépare à remonter sur scène en Angleterre pour un nouveau spectacle, elle fait une crise cardiaque. Et là, est-ce qu'on réalise que ce sont ses régimes à outrance qui lui ont fait faire une crise de cœur? Est-ce qu'on se questionne sur la grossophobie, sur ses conséquences, sur le poids de l'image? Pas du tout, évidemment. C'est même une autre rumeur qui part et qui court un peu toujours. On dit que Cass Elliot s'est étouffée en mangeant un sandwich. Et même morte, ben on va la ridiculiser pour ça. Je vous le dis, l'histoire de cette femme-là, c'est tragique et infiniment triste. Et surtout, ben ça nous a fait perdre beaucoup trop tôt une immense artiste avec beaucoup de talent et une si jolie voix.

Vous écoutez l'heure bleue sur les ondes de CKIA FM avec Brian Saint-Louis pour cette dernière émission de la saison. On prend le dessert et on est dans les chansons sucrées. Je m'en serais voulu de ne pas faire un petit clin d'œil à un album en particulier. L'album « Whipped Cream and Other Delights » de Herb Albert et de Tijuana Brass. Je sais qu'aujourd'hui, certains se rient un peu de cette époque-là de la carrière d'Herb Albert. Mais moi, je trouve ça très sympathique, cette série d'albums-là. Et je devais pas être le seul, hein? Précisément pour Whipped Cream and Other Delights, sorti en 65. 6 millions de copies de cet album-là vont être vendues. Ils vont être numéro 1 pendant 8 semaines, passer 141 semaines dans le top 40 des ventes. Ce sera un grand succès, donc. Mais voilà, c'est un si grand succès que maintenant, on le trouve vraiment beaucoup, beaucoup chez les disquaires usagés. Pour trois fois rien, on trouve des tonnes et des tonnes de copies de cet album et de plusieurs autres du Tijuana Brass dans les bacs. Et dans la communauté des gens qui collectionnent les vinyles maintenant, ben c'est devenu un peu un running gag, ce disque-là. Surtout probablement aussi parce que la pochette est iconique. Elle est spéciale, mais elle est iconique. Mais elle est spéciale quand même. Là, le genre de choses qu'on pourrait peut-être plus faire aujourd'hui. Vous irez la googler si vous la connaissez pas. Mais on y voit une jeune femme, presque nue, évidemment, hein, juste assez découverte pour que ce soit assez coquin. Elle est presque complètement recouverte de crème fouettée, mais Wikipédia nous apprend qu'évidemment, c'était de la crème à barbe pour faire la photo. Et là, elle nous regarde langoureusement, avec un doigt dans la bouche. Et là, on se rappelle que c'est pas de la crème fouettée, mais de la crème à barbe, et on espère que toute la session photo s'est bien passée. Ah! Bref, quelle pochette! C'est sûr qu'il faut aimer cette petite musique sucrée-là, mais moi, Herb Albert et le Tijuana Brass, ben, ça me rend toujours de bonne humeur. Et pour rejoindre le thème d'aujourd'hui, le sucre, ben, on vient d'entendre A Taste of Honey. Écoutons du même disque maintenant, Whipped Cream.

On a beaucoup été dans les vieux succès souvenirs depuis le début de l'émission. Petite transition tranquille avec Fiona Apple, une pièce tirée de son excellent premier album, Tidal, Slow Like Honey, que je vous ai fait jouer pour sa référence au miel, un sucre un peu plus santé, tiens. Et on va rester dans les mêmes années pour la prochaine pièce, une chanson qu'on retrouve sur le cinquième album de Susan Vega, où elle s'était essayée avec quelques rythmes un peu plus jazzés et bossa nova. On continue dans le sucre, mais sous une autre forme, en musique, Caramel.

cette chère Élie Medeiros en musique de son deuxième album solo. C'est la chanson « Vanille » qu'on vient d'entendre, parce que la vanille, évidemment, ben, ça va bien avec les desserts. Et ça rejoint notre thème d'émission aujourd'hui. On parle de vanille. Je profite de l'occasion, ben, tout premièrement, pour saluer ma chatte Vanille, si elle nous écoute, où elle est maintenant. Vanille a été notre chatte familiale pendant une quinzaine d'années quand j'étais encore chez mes parents. Elle nous a quittés en 2008, mais on ne l'oublie pas, cette chère belle Vanille. On n'oublie pas nos animaux, malgré les années qui passent. Et deuxièmement, ben, je vais vous parler d'une Vanille que vous connaissez probablement un peu plus, peut-être un peu plus, et on va écouter Vanille en musique. Vous connaissez peut-être cette jeune chanteuse québécoise. Au moment de se parler, elle a déjà 3 albums à son actif. Le Chant d'amour est le dernier en date de 2025. Vanille, elle nous propose des chansons très planantes. C'est des chansons feutrées, éthérées. Il y a une petite ambiance rétro dans son univers. Et elle a une petite voix un peu soupirante aussi. Je l'aime bien, Vanille. Je vous invite à découvrir ce qu'elle fait. Allez, on va se mettre quelques gouttes de vanille dans cette émission. On va aller entendre une chanson de son premier album, Soleil 96, qui est sorti déjà en 2021. Ça s'appelle, cette chanson-là, « Si je pleure ».

0: festivaire.
1: Les membres de Tricot Machine ne sont pas faits en chocolat, mais parler de chocolat, ben ça les rendait éligibles à se retrouver dans cette programmation de cette émission de l'heure bleue avec des chansons dessert. On achève presque déjà la première heure de cette émission. Il nous reste qu'une heure à passer ensemble pour cette saison. Et oui, ça s'achève cette deuxième saison de l'heure bleue avec cette émission. Et pour se rendre à cette dernière heure, on parlait de chocolat. On aurait donc pu vous parler de chocolatine, mais non. Joe Dassin, lui, il a choisi son camp. C'était des petits pains au chocolat.

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Vous écoutez l'heure bleue. Il nous reste une heure à passer ensemble autour des chansons sucrées et une heure à passer ensemble dans cette saison. On se retrouve dans quelques instants pour la suite de l'émission.

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Rebonjour tout le monde. Vous êtes toujours à l'écoute de l'heure bleue sur les ondes de CKIA FM. Brian Saint-Louis avec vous pour encore une heure, une dernière heure, comme c'est déjà la dernière émission de la saison. Comme je vous disais en première heure, c'est la dernière émission, donc c'est un peu le dessert de cette saison. Donc, pour encore une heure, on est dans des chansons sucrées. Mais quand on dit « sugar », bien sûr, il n'est pas toujours question de vrai sucre.

petit gala avec Sugar Daddy. Du sucre un peu moins engraissant pour cette chanson, Patsy Galant, qu'on ne peut pas ne pas aimer avec son énergie contagieuse. Bon, certains diront trop d'énergie, mais quand même, on ne peut pas ne pas l'aimer. Et on souhaite tous avoir autant d'énergie qu'elle à cet âge-là. Patsy Galant, qui a été une des grandes reines du disco au Québec, au Canada, et qui a même rayonné un peu partout dans le monde. Je dois dire que je ne connais pas beaucoup son répertoire. Oui, je connais les grands hits, mais il faut dire, j'ai l'impression qu'on réentend plus Patsy Galant ces dernières années, parce que pendant plusieurs années, elle a été fort occupée. Elle jouait dans la comédie musicale Starmania à Paris, donc on la voyait moins à la télé ici. On pensait un peu moins à elle, on entendait un peu moins ses chansons, mais quand même, faudrait que je prenne le temps de plus me plonger dans les vieux albums de Patsy Galant. Je suis sûr qu'il y a plein de trucs super intéressants là-dessus. Avec le temps, je vais croiser des vinyles qui vont me tenter, j'en suis sûr. Pour le moment, j'en ai croisé un pour lequel j'ai cédé. C'est son album de 1977, sur lequel on retrouve bien sûr Sugar Daddy, oui, mais aussi cette chanson.

On est dans les chansons sucrées aujourd'hui. On vient d'entendre « Like Sugar ». Avez-vous reconnu celle qui chantait? La chanson date de 2009, mais cette reine du funk, elle a connu un peu plus ses heures de gloire dans les années 70 et 80. C'est Chaka Khan qu'on vient d'entendre. Et là, tout de suite après vous avoir fait jouer du Patsy Galant et vous avoir dit que je ne maîtrisais pas vraiment bien ma Patsy Galant autant que je l'aurais voulu, ben Chaka Khan, c'est une autre que je connais assez mal, je dois dire. Je suis malheureusement plus de la génération qui a associé des chansons comme « I'm Every Woman » à Whitney Houston plutôt qu'à elle, alors que c'est elle qui l'a créée. Donc, je pourrais pas m'éterniser sur le sujet de Chaka Khan, une autre, donc, que je devrais apprendre à mieux connaître. Il y a une chanson, par contre, dont je me souviens un peu plus de mon enfance, et pour me faire pardonner auprès de Chaka Khan de moins bien la connaître, parce que bien sûr, elle écoute assurément l'émission aujourd'hui, ben on va aller écouter cette autre chanson que je connais d'elle, c'est I Feel For You. 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

Que quoi du Def Leppard à l'heure bleue? Ben oui, parce qu'aujourd'hui, je vous ai fait jouer des chansons avec du sucre dedans, donc j'avais pas le choix de faire jouer Pour Some Sugar on Me, parce que, comme toute une génération, ben j'ai été traumatisé par cette chanson-là, à cause, bien sûr, du Combat des clips à Musique Plus. Une émission à Musique Plus où, ben là, pour les plus jeunes, je vous rappelle, on mettait en compétition chaque semaine deux vidéoclips. Donc, celui qui avait gagné la semaine précédente se battait cette semaine-là contre un petit nouveau. Et là, il fallait appeler pour voter, choisir c'était quoi notre clip préféré. Et là, un des deux remportait donc l'émission et revenait la semaine prochaine. Concernant Pour Some Sugar on Me, si vous étiez là, bien sûr, vous vous en rappelez de cet événement marquant. Quoique là, je dis, bien sûr qu'on s'en rappelle, mais j'étais jeune, c'est un peu flou. Et comme le mentionne un article du Journal de Montréal que je consulte à l'instant, les archives de Musique Plus sont pas aussi étoffées qu'on le souhaiterait parfois, donc on se souvient, oui, mais les contours sont un peu flous. L'article me confirme, par contre, ce que j'avais en tête. Pour Some Sugar on Me de Def Leppard a été champion du combat des clips pendant près d'un an avant de finalement se faire déloger. Un an quand même à voter chaque semaine, tout le Québec ensemble pour la même chanson. Faut le faire, hein? La pièce a éventuellement été délogée. Mais là, moi, dans mon souvenir, par contre, c'était par une chanson à peine connue qui avait été débarquée dès la semaine suivante. J'ai une image de mon frère qui disait que c'était pratiquement un complot, qu'on avait menti sur les votes pour qu'il y ait enfin une rotation et que ça change. Comme quoi, le complotisme, ben, ça date pas de 2020. Mais apparemment, ben, j'aurais peut-être tout faux avec ce souvenir-là. Le Journal de Montréal dit que oui, pour eux aussi, les souvenirs sont flous, mais ils disent que Def Leppard aurait finalement perdu contre une chanson de Metallica, et cette chanson, c'était probablement One. Eh bien. Et puis là, ceux qui pensaient que Pour Some Sugar on Me avait été la vedette de tous les temps au combat des clips, ben j'ai une autre surprise. Apparemment que ce serait pas le cas, Bed of Roses de Bon Jovi l'aurait éventuellement détrôné en longévité. Donc une autre année complète avec la même chanson apparemment, mais j'avoue que celle-là, je m'en souviens moins. Eh bien, vous écoutez toujours L'Heure Bleue avec Brian Saint-Louis sur les ondes de CKIA FM. On est dans les chansons de sucre et de dessert aujourd'hui, des chansons de petite gâterie. Hein? Mais dans la chanson qui suit, on peut se demander... C'est quoi la petite gâterie, au juste, avec tous les doubles sens dans le texte? Est-ce que c'est la petite sucrerie ou autre chose? En tout cas, France Gall, elle insistait pour dire qu'elle avait vraiment rien vu venir. Mais je vous incite vraiment à aller voir les clips qui avaient été tournés pour accompagner cette fameuse chanson, Les Sucettes. Fallait vraiment déborder de naïveté juvénile pour ne rien voir aller.

Je vous parlais dans le bloc précédent de la vidéo qu'on avait faite pour les sucettes de France Gall. Vraiment, là, vous irez voir les filles se régaler de leurs sucettes dans ces clips-là. Et les grosses sucettes aussi qui dansent. Pas exactement un chef-d'œuvre de subtilité, non. Mais des clips comme ça, il y en a eu plein, notamment aussi le Banana Split de Lio, qu'on vient d'entendre. En 1980, Lio lance son premier album. Elle est toute jeune et évidemment, l'industrie la présente comme une jolie jeune fille dégourdie, la fameuse industrie. Hein? Lio aujourd'hui remet plein de choses en doute par rapport à ces années-là, comment elle était traitée et perçue en général, mais pour Banana Split quand même, elle insiste. La chanson, elle reste positive, surtout grâce à ses mots. « Ça me déplairait pas que tu m'embrasses ». Bon, il y a une utilisation de la négation, mais quand même ici, il y a une idée du consentement qui fait que ça vieillit bien. Et ça, ben, la féministe plus affirmée qu'elle est devenue aujourd'hui, Lio, au fil des années, ben, elle se plaît bien à le noter. Mais quand même, dans la vidéo, là, on voyait ce banana split avec une banane debout et deux grosses cerises. Non, ça non plus, ce n'était pas un chef-d'œuvre de subtilité. Aujourd'hui, on écoute des chansons de sucre à l'émission. En 1972, Lindsay DePaul nous offre la chanson « Sugar Me ». Elle sera entre autres reprise par Claudine Longet. Et c'est elle qu'on écoute maintenant, à l'heure bleue.

Celle qu'on vient d'entendre nous chanter cette chanson de dessert, c'est Brigitte Saint-Aubin. À la base, comédienne, elle est aussi devenue chanteuse. Elle a fait 4 vrais albums au fil des années, sans toutefois, et c'est dommage, le rencontrer de grands, grands succès populaires. C'est triste parce que j'aimais bien ce qu'elle faisait, Brigitte Saint-Aubin. Comme comédienne aussi, on la voit quand même assez souvent, ici et là. On l'a vu dans Dumas, entre autres, il n'y a pas si longtemps, si vous écoutez cette série-là. Mais non, pas de grand premier rôle marquant qui aura complètement fait décoller sa carrière. C'est cruel parfois, hein, les carrières artistiques. Plus de vocation que de grands, grands élus, malheureusement. Ces difficultés-là, ben, ça a transparu un peu dans la carrière de Brigitte Saint-Aubin. Elle a dû se réorienter un peu pour gagner sa vie, tout en continuant quand même de vivre de sa passion. Comme je vous dis, on la voit quand même assez comme comédienne. Mais en 2018, elle a fait paraître son dernier album à ce jour. Ça s'inspirait de sa nouvelle carrière. Ça s'appelait « Design d'intérieur ». Donc, Brigitte Saint-Aubin, designer, comédienne ou chanteuse, elle a plein de facettes. Mais à l'émission aujourd'hui, ce sera la chanteuse qu'on va célébrer un peu plus. On retourne l'écouter en musique, en duo avec Andréa Lindsay. Elle nous chante « Saison de verre ». ».

Je ne sais pas si vous avez vu le move subtil que j'ai fait dans le dernier bloc. On a entendu Crowded House avec Chocolate Cake. Ça, c'était pour aller avec le grand thème de l'émission d'aujourd'hui. Le sucre, les chansons dessert, un gâteau au chocolat pour terminer quand même, ça se prend bien. Crowded House qui a eu plusieurs succès, dont un qui se démarque surtout, Don't Dream It's Over, et c'est cette chanson qu'on a entendue tout de suite après, reprise ici par Sixpence None the Richer. Vous souvenez-vous d'eux, c'est eux qui avaient fait l'immense hit Kiss Me à la fin des années 90. On n'a pas tant entendu parler d'eux après, même si la chanteuse du groupe, elle avait une fort jolie voix, je dois dire. Et ce Don't Dream It's Over, ben, c'est pour nous dire que c'est bien fini, presque fini du moins, là, cette émission de l'heure bleue pour aujourd'hui, mais aussi pour toute cette deuxième saison. La saison estivale s'achève sur les ondes de CKIA FM. La programmation d'automne-hiver sera en ondes dans les prochains jours. Et c'est le temps de remiser donc les choses de l'été et de les mettre dans le cabanon jusqu'à la prochaine fois. Donc oui, c'est la fin de l'heure bleue pour cette deuxième saison. Merci à tous ceux qui ont été à l'écoute pendant les dernières semaines. Évidemment, on met du temps et de l'énergie pour préparer nos émissions. C'est bien de vous savoir à l'écoute, c'est bien de savoir que vous appréciez ce que vous écoutez. Je vous rappelle bien sûr que toutes les émissions de cet été, même celles de la saison dernière, elles se retrouvent sur le site web de CKIA FM dans la section balado. On peut s'abonner à l'émission et retrouver tout ça. Donc, si vous vous ennuyez trop dans les prochaines semaines, vous pourrez aller redécouvrir toutes les anciennes émissions. Sinon, ben, je vous invite une dernière fois pour cette saison à vous abonner aux pages Instagram et Facebook de l'émission. On cherche l'heure bleue à CKIA pour trouver ces pages-là. Je risque d'être assez tranquille pour les prochaines semaines, oui, mais y aura-t-il une prochaine saison? Y en aura-t-il pas? On ne sait pas ce que la vie nous réserve encore. Mais la meilleure manière d'apprendre si, oui ou non, je me serai encore lancé une fois dans ce projet de fou l'année prochaine, de vous mettre plein de musique dans les oreilles, ben ce serait de s'abonner à ces pages-là pour recevoir l'annonce de ce possible retour en ondes sur les médias sociaux. À suivre donc. Et comme à l'habitude, ben, on a le temps pour une petite dernière chanson. Je vous disais qu'on ne sait pas encore ce que l'année prochaine nous réserve, mais on peut être plein d'espoir quand même. On va se quitter avec la chanteuse israélienne Ilanit, avec une chanson en hébreu, oui, oui, Bashana Habaha, ça veut dire l'année qui vient, puis il y a de l'espoir dans cette chanson-là. On parle d'Israël, oui, pour tout le monde dans ce coin-là, tous ces peuples, tout le monde. On souhaite que l'année qui vient, ben, elle sera un peu mieux.

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0: Nous allons maintenant passer en atmosphère stérile.
1: Vous serez dans une sorte de sphère, mais après votre retour, vous devrez attendre au moins 4 minutes avant qu'on puisse vous récupérer.

0: Pour cette émission absolument improvisée, nous comptons sur la bonne volonté et sur la compréhension de tout le monde.
1: Alors nous avons besoin que vous soyez vous aussi les auteurs de cette émission, que vous fassiez preuve vous aussi d'une certaine imagination créatrice.
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Le moment est venu pour Solénoïd de renouveler votre horizon sonore et de déplacer légèrement votre point d'écoute vers des musiques plus atmosphériques et contemplatives. Aussi, pendant plus de 50 minutes, notre émission mettra le cap sur cette nébuleuse sonore où fourmillent les talents méconnus et autour de laquelle peuvent converger lueurs cosmiques et élan cinématique. L'occasion de vous embarquer dans une de ces traversées suspendues, propice tant à une écoute immersive qu'à un usage plus distant. Bref, comme d'habitude, ce programme mettra à l'honneur des productions privilégiant la notion de timbre sonore et d'espace. Des productions à vocation le plus souvent illustrative ou planante. Bienvenue dans la 37e Solénosphère. Cette émission verra passer l'ombre de Maurice Ravel, dont l'œuvre pour piano résonne encore, 150 ans après sa naissance, jusque dans les synthétiseurs et les textures numériques d'un certain Roman Rofalski.

Mais notre playlist du jour accueillera aussi Magda Mayas, dont l'album intitulé Chant nous en montre la face la plus granuleuse et abrasive, entre piano préparé et résonance augmentée. De saisissantes lueurs oniriques se projetteront également sur cette programmation à travers une audacieuse collaboration entre Philippe No, récemment croisé dans nos émissions, et le Suédois LR Freiberg.

0: Un autre projet collaboratif, tout aussi pertinent et étonnamment publié sur le label Real World, viendra tout autant nous enchanter. Celui de Bob Holroyd et Simon Painter. Mais bien d'autres découvertes aux inflexions méditatives, introspectives et même abstraites viendront agrémenter cette playlist, des réalisations dont le détail vous sera révélé un peu plus tard. Alors de suite, entamons cette saga climatophile en compagnie de Tokyo Bedroom Orchestra. Pour un premier extrait, tiré de l'album Tsuyoku, un projet empreint de cette sensibilité japonaise si particulière, où la fantaisie se conjugue toujours à la rigueur. Place maintenant à la 37e phase de nos solénosphères.
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Vous êtes actuellement à l'écoute de Solénoïd et nous vous offrons aujourd'hui un mix de musique ambiante, planante et atmosphérique nommé Solénosphère. Voilà environ 30 minutes que notre sonde transclimatique vous entraîne dans des univers sonores vaporeux, parfois abstraits ou linéaires, d'où peuvent affleurer de temps à autre rythmes et ornements discrets. Une expérience riche en textures et en humeur, mise en son par des artistes venus du Japon, des États-Unis, de Suède, de France ou encore d'Argentine. Tout a commencé en compagnie de l'artiste nippon Tokyo Bedroom Orchestra, dont l'album Tsuyoku, déployé cassette usée, field recordings et guitare patinée, au service d'une nostalgie retenue. Dans un registre plus dépouillé, tendance minimale et organique, nous avons ensuite écouté l'Argentin Federico Durand et ses miniatures fragiles extraites de La Manzona Magica, un album constitué de courtes pièces aussi discrètes que précieuses. La traversée s'est ensuite prolongée entre France et Suède, avec la rencontre patiente entre Philippe Nau et LR Freiberg, dont l'album « To the New You », superposé field recordings et nappes lumineuses, en étirant l'espace sonore. Cap ensuite sur les États-Unis, où le flûtiste Peter Phippen est venu faire dialoguer bois anciens et bambous avec les synthétiseurs crépusculaires d'Eric Taylor, au sein de leur opus intitulé « Two by Twilight ». Un projet habité, presque chamanique, publié sur le label Project.

0: retour enfin en Suède, sur les rives de la Baltique, où le pianiste Matti Bai a livré, avec The Sea, une méditation minérale entre piano délavé et synthétiseur analogique. Mais poursuivons cette solénosphère numéro 37 et penchons-nous sur le travail de l'Allemand Roman Rofalski, dont l'album Ravel Reimagined nous emmène du côté d'une relecture électro-acoustique du compositeur français. Capté en direct à l'occasion de son 150e anniversaire. Écoutons Ondine, un titre qui, non sans malice, reprend celui-là même de la pièce originale de Ravel, mais recomposé à partir d'un hydrasynthe et de matière bruitiste.
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0: On se croirait en pleine science-fiction. J'ignore comment ils arrivent à réaliser une telle chose. Pour moi, c'est de l'antigravitationnel moléculaire. Enfin, c'est quelque chose dans le genre.
1: Je ne comprends pas. Il y a beaucoup de choses que vous ne comprendrez pas ici. Mais cela viendra peut-être avec le temps.
2: Avec le temps?
1: Oui, c'est cela.

0: pris?
1: Ah, c'est simplement pour me détendre.
0: Tu t'imagines que je te crois?
1: C'est pas un truc très méchant.
0: Mais qu'est-ce que c'est?
1: Tiens, essaye, tu verras. Elle ne craint rien.

0: 29.
1: Venez, j'ai un truc à vous faire écouter. Écoutez ça. Vous avez entendu?
0: J'ai entendu une voix.

0: voilà bientôt arrivé au terme de cette émission entièrement passée dans l'espace protéiforme des musiques atmosphériques. Durant plus de 50 minutes, nous avons effectué un parcours musical semé de nappes astrales, d'échos environnementaux et autres motifs oniriques. Un parcours à travers lequel le son a pu se propager de façon diffuse, au gré de mouvements lents et cycliques. Un périple immersif, jalonné d'émotions et d'images aussi profondes que contrastées. Cette seconde partie s'est donc ouverte sur Roman Rofalski, que nous avions laissé en plein travail de réinterprétation. Son album Ravel Reimagined, capté en concert pour le 150e anniversaire du compositeur, nous a conduit du côté d'Ondine. Titre emprunté à Ravel lui-même, mais ici recomposé à partir d'un hydrasynthe et de textures bruitistes. Nous sommes ensuite restés en Allemagne avec Magda Mayas et son album pour piano préparé intitulé Chant. Un disque où l'instrument, préparé et augmenté électroniquement, se métamorphosait en source de résonance granuleuse et inattendue. Cap ensuite sur le Royaume-Uni pour y retrouver deux habitués de la performance audiovisuelle. Les discrets mais estimés Bob Holroyd et Simon Painter, dont le EP Close Up and Far Away, publié chez Real World, déployait une ambiance cinématique épurée. Un projet saisissant, né d'expériences intimes de deuil et de la fuite du temps. Nous avons ensuite traversé l'Atlantique, direction le Canada, en compagnie de Those Who Walk Away et son bouleversant Afterlife Requiem, élégie pour cordes dégradées, bâtie à partir de fragments retrouvés sur ses disques durs de Johan Johansson, après sa disparition prématurée. Et enfin, nous achevons ce 37e chapitre des Solénosphères, en compagnie de l'emblématique Lawrence English, qui s'est lui aussi illustré avec une pièce hantée par la mémoire, Acid Nostalgia. Ce titre est extrait de The Rest Is My Ghost, ultime volet d'une trilogie amorcée voilà plus de 10 ans, et porté par un casting rare, réunissant entre autres deux membres des Nex, Norman Westberg de Swans et le chœur The Australian Voices. Alors bien sûr, les quelques extraits présentés dans cette émission, par nature trop brefs, n'auront fait qu'esquisser ce que ces albums ont de plus profond à offrir. Chacun d'entre eux mérite assurément une écoute complète, et c'est là peut-être le meilleur prolongement possible de cette émission. De trajectoire cosmique en inflexion ethno-méditative, de figure impressionniste en élégie pour cordes, ainsi s'achève cette nouvelle traversée radiophonique dans le champ des musiques atmosphériques. Pour obtenir le détail complet de cette programmation, vous pouvez dès à présent consulter notre site internet solenopole.com.
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0: tu m'as encore piqué un t-shirt.
1: Oh là là, mais tu ne le mets jamais.
0: Ouais, bah aujourd'hui je voulais le mettre.
1: Bah t'as qu'à m'en acheter, mais bien ils sont moches.
0: Tu ne parles pas comme ça, d'accord?
1: Tiens, je te le rends, t'es contente?
0: Chérie,
1: j'en ai marre.
0: Moi aussi.

0: Là, vous entendez le bruit d'un sac, mais vous ne savez toujours pas ce qui est dedans. Vous ne saurez pas ce qui est dedans. Cela ne veut pas dire que vous sachiez ce qui est dedans. Que vous sachiez, que vous sachiez ce qui est à l'intérieur. Et non.
1: Je n'ai rien à dire. 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
3: Je vous le recommande grandement. C'est un grand roman que j'ai adoré.
4: J'ai beaucoup aimé l'originalité, la thématique. Ça fait du bien. Ça fait un petit vent de fraîcheur de lire là-dessus.
5: Un 5 étoiles.
4: Oh, oui, moi, j'ai clenché ça en deux jours. Là.
6: Même si je l'ai lu deux fois, la troisième, j'ai encore le goût de voir des images. Donc, c'est dire, c'est un très, très, très beau livre.
7: Toujours aussi excellent.
8: Oui, très, très bonne lecture.
7: C'est un de tes coups de cœur. Hein?
9: Oui, c'est un coup de cœur. C'est vraiment un beau roman.
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7: Bien le bonjour tout le monde, ici René Cochot, toujours aussi heureux de savoir que vous avez fait de cette émission une source d'inspiration pour vos prochaines lectures. Voici le contenu de cette semaine. Une entrevue avec François Kearney concernant son roman La lenteur des ombres, paru chez Hurlante Éditrice. Un entretien avec Erika Soucy et Geneviève Biguet à propos de leur album jeunesse La Maison Cachette, publié chez La Pastèque. Stéphane Ledien, tu commandes quel roman cette semaine?
11: Bonjour René, aujourd'hui je vous parle du roman noir, roman policier Maudit Refuge de Sylvain Turner. C'est paru aux éditions Main Libre.
7: Marc Lavertu, de quel livre as-tu choisi de nous parler?
12: Cette semaine, on vous parle des deux volumes dans une galaxie près de chez vous, qui a été publié chez Les Malins. On se rappelle que c'est une création de Pierre-Yves Bernard et Claude Legault.
7: Venise Landry, tu as lu le roman d'une autrice de la région de l'Estrie.
13: C'est un livre qui m'est tombé entre les mains et j'en suis encore très reconnaissante envers la vie. C'est Mathilde de Céline Lavoie. Son premier roman, c'est chez Saint-Jean Éditeur.
7: Vincent Barbé, notre correspondant en Suisse, quelle est ta sélection?
14: Je vous parle de Toute la misère du monde d'Isabelle Maillot, édité chez Gallimard en 2026.
7: Et Céline Jacques, tu commentes un recueil de nouvelles. Quel est-il?
15: Je vous parle avec grand plaisir de Duras en 15 minutes de Geneviève Dama aux éditions Ventre-Cul-Gauche.
7: Bienvenue à votre rendez-vous littéraire, le Cochocho.

0: François Cornet signe un roman chez Hurlante Éditrice qui a pour titre « La lenteur des ombres ». Ce roman mêle humour, désir d'écrire et surtout d'être publié, psychologie et intrigue. Le récit suit Vic, libraire et auteur qui se considère comme raté, qui sombre dans l'anxiété et la jalousie. Sa vie bascule lorsqu'un manuscrit anonyme est abandonné devant son commerce, le plongeant dans un dilemme éthique. Doit-il le soumettre aux maisons d'édition sans mentionner qu'il n'est pas de lui? Parce qu'il est drôlement bien écrit, ce livre. Le roman « La lenteur des ombres » alterne entre le présent, alors que Vic raconte ses déboires à sa psychologue, et les événements du passé. Et j'ai la joie d'avoir en ligne François Cornet. Bonjour François.
1: Bonjour.
0: François, évidemment, lorsqu'on se lance dans la lecture de ce livre, on se pose la question principale. À quel point Vic ressemble à l'auteur François?
1: Ouais, c'est une bonne question, mais je pense qu'il ressemble à plusieurs égards. Vic et moi, on a pas mal d'atomes crochus, ne serait-ce que parce qu'on a les mêmes passions là, pour la musique puis la littérature, mais j'espère que ma santé mentale va un peu mieux que celle de mon père.
0: Oui, parce que, bon, Victor Longmouth se considère comme un auteur raté parce que son manuscrit est constamment refusé ou rejeté par les maisons d'édition. Est-ce que vous avez vécu le même sentiment par rapport à cette relation obligée avec les maisons d'édition?
1: Ben, je me suis quand même un peu inspiré de ce que j'ai vécu, mais heureusement, j'ai réussi à trouver une maison d'édition. Mais je me souviens, c'est peut-être là que a démarré un peu ma réflexion par rapport à tout ça. Là. Je me souviens que ça peut facilement être décourageant quand on envoie notre manuscrit puis qu'on essuie des refus. Puis là, on se demande est-ce que ça vaut la peine de cogner à d'autres portes. Puis à un moment donné, ben on finit par entendre que c'est normal, surtout pour le premier. Mais j'ai essayé de me rappeler un petit peu comment je me situais quand ça m'était arrivé. Donc, c'était pas très difficile pour moi là, d'avoir accès à ces pensées-là.
0: Bon, là, je me posais la question parce que d'entrée de jeu, en page 15, le personnage de Vic fait part d'une réponse d'une C. Leroux des éditions Alto. Et oui. je vais citer ici l'extrait. Un neuvième en moins de 6 mois. J'archive le courriel d'Alto dans le dossier verdict de ma boîte de réception dossier que j'aurais très bien pu baptiser. Ton manuscrit est nul et si j'étais toi, je me contenterais d'être libraire. Bon, là, vous citez Catherine Leroux des éditions Alto. J'imagine qu'elle a été prévenue.
1: Oui, en fait, j'avais reçu une réponse super sympathique de Mme Leroux. Parce que ça, c'est une partie qui est vraie. Là. J'avais soumis ce qui s'est finalement appelé Pénélope trouvera un titre, mais on pourrait appeler ça Belle. Je l'avais soumis à quelques maisons d'édition. À l'époque, je ne connaissais pas du tout le milieu littéraire en termes de maisons d'édition. Donc, c'était pas quelque chose que je connaissais vraiment. Fait que j'avais essayé un petit peu à tâtons là, dans à quelques endroits. Puis, oui, on lui a demandé si elle était d'accord d'utiliser. Ça a été comme une bonne réflexion pour nous avec mon éditrice quand on a publié ou quand on était tout près de publier ce roman-là, là, La lenteur des ombres. Il y avait beaucoup de noms d'auteurs québécois, de gens du milieu littéraire, ne serait-ce que des libraires ou des éditeurs. Puis on s'est demandé si on gardait les vrais noms. Puis après ça, on s'est dit qu'il n'y avait personne là-dedans, c'est qu'on allait humilier. Là, donc c'était plutôt même... soit réaliste ou c'était des fois aussi pour faire des clins d'œil à des auteurs que mon personnage enviait. Donc, on leur a demandé la permission, puis tout le monde a accepté, heureusement.
0: Bon, lorsqu'on dit qu'on mélange la fiction et la réalité, le personnage de Vic a comme attaché de presse ou éditrice Pénélope. Bon, évidemment, on connaît Pénélope Jolicoeur comme étant l'éditrice chez Hurlante Éditrice. Alors, quelle est la part du vrai et du faux là, dans ce roman, La lenteur des ombres?
1: C'est sûr qu'il y a plus de faux que de vrai. Ce qui est peut-être le plus près de moi, là, c'est ça. C'est un peu une partie de mon tempérament, une partie de mes passions. Mais la relation que j'ai avec mon éditrice peut ressembler à celle que j'ai transposé dans le livre, c'est-à-dire que je suis quand même très proche de Pénélope, puis on a développé une relation d'éditeur-auteur, d'éditrice-auteur, mais aussi une relation d'amitié là, à travers le temps. Ça fait quand même 5 livres là, que je publie chez Hurlante Éditrice, donc on se connaît bien, puis Fait que elle, c'est sûr qu'elle a embarqué là, d'être un personnage. J'étais déjà un titre dans mon roman précédent. Puis là, je trouvais ça drôle d'en faire un personnage un peu plus important. Mais c'est sûr que les événements qui sont présentés dans La Lenteur des Ondes, tout ça, ben c'est faux, là. C'est vraiment de la fiction, mais alimenté par des vraies préoccupations, des vraies pensées, des fois qui peuvent traverser mon esprit.
0: Donc, François Kearney est moins anxieux à l'idée d'accorder des entrevues que ne l'est Vic, entre autres, à participer à l'émission d'Émilie Perrault.
1: Oui, heureusement, oui. Je suis un peu encore, mais je commence à m'habituer. Mais c'est sûr que les premières fois que j'ai eu à faire des entrevues, là, j'étais toujours à deux cheveux d'annuler. Là, mais là, ça se passe de mieux en mieux. Puis je réussis à me prêter au jeu. Puis Penelope m'a beaucoup aidé là-dedans. Puis on a réussi justement à vivre une scène qui me faisait penser à celle de mon livre en allant rencontrer Émilie Perrault là, à Radio-Canada. Mais j'étais avec Penelope, c'était comme sous la forme d'un Tinder littéraire. Donc, c'était super rassurant pour moi d'être avec elle. Ça s'est bien passé.
0: Et le lancement s'est mieux passé que dans le livre.
1: Oui, ben c'est ça, exactement. Puis c'est ce que j'espérais, sinon ça serait assez lamentable.
0: Vous nous présentez un Vic... qui est un personnage fortement tourmenté, qui sombre dans l'alcool, le désespoir, la jalousie, l'anxiété, qui en arrive à devoir consulter une psy. Je pense que vous affectionnez, vous, les personnages tourmentés.
1: Oui, on dirait que ça évoque tout seul, comme ça. Puis j'ai essayé quand même de le rendre le plus crédible. Donc, j'essaie vraiment de penser à des facettes que je pouvais alimenter. C'est sûr que j'ai ouvert aussi mon esprit là, à apprendre des choses qui m'appartenaient pas, puis à essayer de... Mais oui, j'aime ça, puis c'est ce que j'aime beaucoup dans la littérature aussi. Moi, j'ai lu beaucoup de François Blais. Mm-hmm. Les personnages de François Blais me rejoignaient beaucoup, même dans le cinéma. C'est un peu vers ça que je tends. Donc, c'était naturel pour moi d'aller vers ça. Puis j'essayais aussi de mettre autour de Vic, de mettre des personnages qui pouvaient aussi être un peu tourmentés, mais qui étaient des fois, je trouve... plus sain d'esprit que lui, puis qui était bien accompagné, surtout ses deux amis, là, Iris et Magali. Donc, je trouve ça important aussi de mettre autour de lui un peu de douceur, puis un peu de choses plus calmes.
0: Ben, il y a Magali, la libraire, Iris, la disquaire, et il y a également Virgile là, qui occupe une place importante dans ce roman. Je poursuis mon entretien avec François Kearney à propos de son roman « La lenteur des ombres » publié chez Hurlante Fiction, Hurlante Éditrice. Bon, alors revenons sur ce fameux dilemme concernant ce manuscrit laissé dans une boîte de disques qui est drôlement bon et qui... titille un peu Vic du fait que ses livres n'ont pas été acceptés par les maisons d'édition. Il donc doit décider si oui ou non il soumet le manuscrit en question. Et, bon, je ne veux pas trop vendre la mèche, mais ça vous a fait plaisir, j'imagine, là, d'aborder ce dilemme-là.
1: Oui, ben, ça m'a fait plaisir. J'aurais pu utiliser un auteur qui sombre vers l'intelligence artificielle, par
0: ouais,
1: exemple,
0: mais vrai,
1: étant donné que mon personnage puis que l'action se déroule dans une librairie où il y a une section de vinyle, parce que moi j'avais envie de parler de musique dans ce livre-là, puis de parler de mon amour pour les vinyles, entre autres, puis donc j'imaginais une librairie où il y aurait une section là musicale avec des vinyles usagés qui une section qui est alimentée par une des collègues de Victor. Puis, je sais que ça m'est déjà arrivé, moi, en allant magasiner des vinyles, de trouver dans une pochette. Des fois, on se ramasse dans des brocantes où on ne sait plus trop si le bon disque est dans la bonne pochette. Puis, je me souviens une fois d'avoir racheté un. Je me souviens plus c'était quel disque, mais c'était pas le bon disque. Puis, dans la pochette, il y avait comme des feuilles lignées pliées. Puis il y avait un texte d'écrit, c'était pas un texte de chanson. J'essaie de comprendre, ça sortait d'où. C'était comme un genre de poème qui n'était pas relié du tout au vinyle en question. Puis là, ça m'avait quand même... j'avais trouvé ça intéressant, tu sais, comme d'essayer de comprendre qui avait écrit ça. Parce que là, je sais pas si c'était qui le propriétaire du vinyle avant moi. Peut-être que ça avait passé entre plusieurs mains. Puis, donc là, c'est à partir de là que j'imaginais que ce serait possible, il me semble, de trouver quelque chose de plus... de plus consistant dans un vinyle comme ça. Donc, c'était de là l'idée là, d'une

0: plus à ce qu'on devait écrire. Puis je me rappelle que j'avais croisé Joël Martel, parce que mon premier salon du livre, c'était au Saguenay, là, de ma région natale. Puis Joël était là, puis je le connais quand même depuis longtemps. Donc, j'avais demandé un peu, t'écris quoi, toi? Puis là, il m'avait donné des trucs, puis à partir de là, je pense que ça s'est toujours... c'est allé en s'améliorant, mais non, faites-vous-en pas, là. J'essaie d'écrire plus généreusement que Vic.
1: Bon, parlons maintenant de ces consultations avec sa psy. D'où vous est venue l'idée là, d'inclure ça là, dans votre roman?
0: Je trouvais que c'était une bonne façon d'avoir accès aux pensées du personnage parce que puis je voulais aussi qu'on voit qu'il y avait une démarche de s'améliorer parce que sinon, il pouvait être juste pathétique ou même repoussant. Là, puis il y avait quand même des facettes de lui. Tu sais, quand on parle d'envie, je sais que c'est pas un... Parce que ce personnage-là ressemble à l'envie par rapport à d'autres auteurs du Québec qui connaissent du succès. Puis je sais que c'est un sujet un peu tabou d'aborder ça, même si en ayant parlé avec d'autres collègues auteurs, il y en a certains qui m'ont remercié d'avoir osé dire que des fois, on peut en ressentir quand on sent que nos manuscrits ne sont pas acceptés ou que nos livres ne rayonnent pas autant qu'on aurait voulu. Donc, mais sachant que c'est quand même peut-être un sujet qui peut paraître loser ou un peu dérangeant, mais je voulais qu'on voit là, qu'est-ce qui alimentait ça chez lui puis comment il se sentait par rapport à ça. Donc, avec sa psychologue, on creuse un peu puis on comprend un peu mieux là, comment il se situe, pourquoi il vit ça. Je pense que ça aide à le trouver plus attachant. Là.
1: Et dernière question, François Kerner, en page 150, vous parlez d'une stratégie pour faire en sorte que le nombre d'étoiles attribuées à un roman augmente. À la suite de cette drôle de soirée passée à m'auto-louanger et à boire beaucoup de rum and coke, Platon serait content et passé d'une moyenne de 2 étoiles à celle beaucoup plus enviable de 4,25, ce qui, est à très petite échelle, me place désormais aux côtés des Kev Lambert, Alain Farah, Marie-Christine Chartier, Caroline Dawson et d'autres plumes à succès de la province. Est-ce que ça se fait réellement ou si c'est une pure fiction?
0: En fait, de ce que j'ai su, c'est qu'il y aurait certaines personnes, certains auteurs, je pense, qui auraient été pris en flagrant délit là, de se mettre des étoiles sur Goodreads. C'était sur cette plateforme-là que j'imaginais mon personnage être désespéré au point là, d'aller modifier des notes pour soigner son amour-propre. Évidemment, je l'ai pas fait, là. mais puis j'ai entendu parler aussi d'une certaine controverse qu'il y aurait eu là, en France où un auteur s'était fait des comptes pour aller mettre des commentaires super négatifs sur d'autres livres qui étaient en compétition avec le sien. Fait que c'est en tombant dans ce trou-là là, que je me suis mis à imaginer que mon personnage irait jusqu'à commettre quelque chose que je trouve vraiment... Moi, je trouvais ça drôle là, d'imaginer qu'il serait à ce point-là heurté dans son orgueil pour faire ça. Puis tu sais, ben, ça fait partie aussi des choses qu'on découvre quand on sort un livre. Hein, c'est que notre livre est évalué par des étoiles, par des commentaires. Puis moi, heureusement, là, c'est pas quelque chose qui me heurte autant que mon personnage. C'est sûr qu'on les regarde, puis on dit bon, okay, des fois c'est super positif, des fois il y en a qui aiment moins ça, puis c'est correct. Mais j'essayais de voir comment un auteur, tu sais, que son livre a plus ou moins de visibilité, puis le seul commentaire qu'il reçoit, il est super négatif. Fait que c'est ça que je trouvais drôle de voir qu'il était coincé de tout bord du côté tout le temps là. Par rapport à la
1: profondeur. François Kerner, ça a été un plaisir de discuter avec vous donc de ce roman La lenteur des ombres, publié chez Hurlante éditrice Hurlante Fiction. Il y a plein d'autres choses qu'on n'a pas abordées là, dans ce roman, mais j'encourage les gens à découvrir votre plume. Franchement, là, c'est très, très, très agréable, très drôle et très enrichissant. On en apprend beaucoup. sur la réalité du monde de la littérature et de l'édition.
0: Ben merci, c'est un plaisir.
2: Bonjour, ici Stéphane Ledien. Aujourd'hui, je vous parle du roman policier noir « Maudit refuge » de Sylvain Turner, publié aux éditions Main Libre.

0: un souvenir de temps passé.
1: Bonjour, ici Stéphane Levien. Aujourd'hui, je vous parle du roman policier noir « Maudit refuge » de Sylvain Turner, publié aux éditions Main Libre.
2: Petit rappel de ce qu'a déjà dit à l'émission Steve Bergeron à propos du roman « La vieille qui court » de Catherine Saint-Germain.
3: Mais en même temps, elle a réussi à livrer un personnage très, très attachant. Madeleine fait ça, elle a encore une faculté d'émerveillement. On a envie d'être avec elle. Elle voit encore le beau dans tout ce qui l'entoure, donc ça donne le goût de passer du temps avec elle en dépit de la maladie.

0: L'histoire ne dit pas s'il aime son café noir, mais une chose est sûre, il affectionne les romans noirs.
1: Bien, bonjour Stéphane Ledien.
2: Bonjour René, comment ça va?
1: Ça va très bien. Stéphane, il y a un terme qui s'applique à des livres qu'on lit sans être capable d'arrêter, page Turner. On ne peut s'empêcher de faire un jeu de mots avec Sylvain Turner, un véritable page Turner, avec Maudit Refuge.
2: Oui, effectivement, il emploie lui-même l'expression en parlant de ses propres livres, mais avec distance et ironie, mais il aurait tort de se priver de faire ce jeu de mots. Donc oui, son premier roman policier qui s'appelait En mémoire des filles nous avait marqué. On en avait parlé au Cochocho.
1: Hein,
2: c'était l'histoire d'un exterminateur exterminateur de rats, de cafards, de coquerelles, etc., qui finalement se faisait justice lui-même dans la mesure où il vengeait la disparition de sa fille en éliminant un à un ceux qu'il jugeait responsables de la mort de sa fille. Et donc il se débarrassait d'un membre d'un gang qu'on appelle les Blood Bastards. Et d'ailleurs, les membres de ce gang sont de retour de façon très secondaire dans son deuxième roman, Maudit Refuge. C'est le titre du deuxième polar de Sylvain Turner. Alors, c'est quoi ce Maudit Refuge? Eh bien, c'est une église qui a été reconvertie dans un refuge pour les sans-abri. Donc, la ville de Montréal et un quartier en particulier a décidé de rénover, de réhabiliter ce qui avait été une église très fréquentée et d'en faire un lieu d'accueil pour les personnes en situation d'itinérance, lieu d'accueil avec toutes les commodités nécessaires, à savoir les toilettes, la possibilité d'y prendre des repas. Et donc, forcément, dès l'annonce de l'ouverture de ce refuge, eh bien, ça fait parler un peu dans le quartier, puisque des résidents s'inquiètent de l'arrivée en masse de personnes de sans-abri qui pourraient éventuellement causer des problèmes, à savoir peut-être une forme de délinquance, de la consommation de drogue ou d'alcool, le fait de laisser des détritus ou autres dans le quartier, puisque certaines personnes en situation d'itinérance ont parfois aussi des troubles de santé mentale et puis ne sont pas forcément conscientes du mal qu'elles peuvent faire, et évidemment ça implique une peur de la délinquance, une peur de la violence psychologique, une peur de la déchéance du quartier, avec ce que ça implique aussi pour la baisse d'intérêt pour les habitations, le fait que ça attire peut-être un peu moins de locataires, et puis que les propriétaires du coin se disent « oui, mais donc ça va faire baisser le prix de nos biens immobiliers par exemple ». Donc, une problématique dont on entend souvent parler ces derniers mois, ces dernières années, hélas, parce qu'effectivement, on voit qu'il y a recrudescence de personnes en situation d'itinérance à Montréal comme ailleurs. Hein, c'est le cas aussi à Québec, je peux en témoigner. Et évidemment, il y a ce fameux effet ou cette fameuse objection amenée par les uns et par les autres, même des gens qui se disent progressistes et qui disent « oui, d'accord, mais pas dans ma cour ». Alors, partons de ce constat en rebondissant un peu sur l'actualité sociale du moment. Sylvain Turner va mettre en place une intrigue policière bien ficelée, et on peut dire qu'il met aussi en place une sorte de jeu, un peu un clou, à savoir qui tue et pourquoi. Alors le pourquoi, on va le connaître assez vite, mais l'identité du tueur, de la personne qui tue, va en tout cas être bien menée, bien gérée, puisque ce n'est vraiment qu'à la toute fin qu'on aura cette révélation. Malgré les indices qui auront couru ici et là dans le récit, on sera assez désarçonné, assez bien ébloui et épaté en fait par cette révélation. Donc, des itinérants sont accueillis dans ce que tout le monde a pris l'habitude d'appeler le maudit refuge, mais assez vite, en fait, des personnes du refuge sont assassinées. En fait, un individu qui se promène masqué avec une casquette sur la tête, un capuchon aussi qui recouvre, des lunettes de soleil et puis un masque comme ceux que l'on portait pendant la pandémie de Covid-22, eh bien, cet individu se promène à proximité du refuge et il distribue à tous les itinérants qu'il croise, eh bien, des petites pilules dont on apprendra qu'elles sont fabriquées d'ailleurs par un laboratoire, un chimiste lié au gang des Bloodbusters. Voilà que le gang donc évoqué dans Mémoire des filles ressurgit dans le roman. Et il leur distribue ces petites pilules qu'il appelle des petites tueuses et qui, en fait, en quelques minutes, provoquent la mort de la personne qui les ingère. Une seule pilule suffit à tuer et donc assez vite. C'est une véritable hécatombe. On peut parler finalement d'un tueur en série qui voue une haine viscérale aux personnes sans-abri. On apprendra tôt ou tard pour quelles raisons il les déteste autant. Mais évidemment, vous avez compris avec le portrait que j'ai brossé tout à l'heure de la population environnante, on comprend qu'un certain nombre de personnes ne portent pas les itinérants dans leur cœur. Certains en ont peur, d'autres ne les aiment tout simplement pas et les jugent responsables de leur propre déchéance. Et puis d'autres encore, eh bien, les prennent en pitié, mais quand même aimeraient aussi prendre une distance par rapport à la situation géographique du refuge. Ils préféreraient que le refuge soit déménagé ailleurs, un peu plus loin, dans une banlieue, etc. Alors, la liste des coupables potentiels, finalement, ou des suspects, est assez longue. Et la police va s'intéresser à différents individus, pas juste la police d'ailleurs. Il va aussi y avoir l'implication d'un blogueur, un journaliste qui tient un blog, un bulletin d'information sur Internet. Il est journaliste indépendant et il s'intéresse particulièrement à la situation des sans-abri. C'est un fervent défenseur du refuge, de la politique mise en place par la ville. Il suit l'affaire de très près, d'abord parce que ça le bouleverse en tant que citoyen progressiste. Il se sent évidemment ému par ce qui arrive à ces pauvres gens, et puis bouleversé aussi par le fait qu'un individu mette à mort sans aucune empathie d'autres êtres humains sous prétexte qu'ils n'ont plus de toit ou qu'ils ne peuvent plus se loger. Le meurtrier, lui, on le suit de temps à autre, de très près. C'est comme si, finalement, la caméra se trouvait un peu derrière lui et qu'on le suivait de dos ou de trois quarts sans jamais tout à fait l'identifier. On comprend qu'il est grand, qu'il est costaud, qu'il est frisé. Il a un signe particulier aussi, un petit signe physique. Parfois, dans certains romans, c'est un tic nerveux. Dans d'autres, c'est une cicatrice. Là, c'est autre chose. Je laisse au lecteur le soin de découvrir ce signe particulier qui pourra d'ailleurs permettre peut-être de le confondre auprès de la police. La police elle-même enquête. On a une policière que l'on avait déjà croisée en Mémoire des filles et qui là travaille au départ avec un nouveau partenaire qui lui est d'origine haïtienne, un personnage haut en couleur, et je le dis parce qu'il a des vêtements justement de toutes les couleurs et donc un look qui peut parfois un peu plus faire penser à un proxénète de gang qu'à un policier. Là-dessus, évidemment, il y a beaucoup d'ironie, puisque le personnage a lui-même conscience d'avoir toute une allure. Ce personnage-là, d'ailleurs, va connaître quelques difficultés, un certain destin, j'en dis pas davantage, ce qui va aussi amener la policière à s'interroger, bien sûr, la relation qu'elle pouvait avoir avec cette personne, qu'elle n'aime pas forcément, et puis aussi sur son propre travail. Sachant que la direction de la police ou la supérieure de cette policière, à un moment donné, va lui intimer l'ordre d'accélérer la cadence pour l'enquête. Et elle va se retrouver avec un délai très serré et peu de pistes à exploiter. Donc elle va pouvoir compter sur le blogueur dont j'ai parlé tout à l'heure, qui de temps à autre va lui fournir un peu ses impressions et va lui faire part aussi de ses propres idées quant au suspect. Alors ça mène à un certain nombre de pistes, de fausses pistes, d'impasses, et c'est pour ça que je parlais de jeu policier tout à l'heure. On est presque dans une partie de crime à la Agatha Christie. Je dis presque parce qu'on est dans un environnement très urbain. C'est au cœur de Montréal, au cœur des problématiques que l'on connaît aujourd'hui au Québec, dans les grandes villes comme ailleurs. Et donc, il y a cette dimension sociale, cette noirceur qui est propre au roman de Sylvain Turner. C'était déjà le cas dans Mémoire des filles. Donc, oui, pour la murder party, si je puis dire, mais le lien avec cette tradition du roman policier s'arrête là, puisqu'après, on bascule littéralement à la fois, pas dans le thriller, mais dans le roman noir, dans la mesure où il s'agit de pointer du doigt des travers de la société, le manque d'humanité, hein, finalement, que certains individus cultivent à l'endroit de leurs congénères. Et donc, on se rend bien compte qu'on a affaire à un psychopathe qui n'a pas du tout d'empathie et qui s'est donné pour mission de nettoyer, entre guillemets, là, c'est lui qui le dit, le quartier, en éliminant le plus possible et si possible en quelques temps les itinérants. En fait, son but, au-delà d'une haine qu'il peut vouer aux personnes sans abri, c'est peut-être aussi de jouer les redresseurs de tort, ou ce que lui pense être redressé des torts, à savoir, oui, mais en faisant ça, de toute façon, je sais bien que je suis pas le seul à vouloir qu'il n'y ait pas de sans-abri dans le quartier. Donc, au fond, peut-être que les gens me verront comme un héros ou quelqu'un dont on comprendra pas bien les motivations. Mais une fois que j'aurai tout exposé, tout cela sera devenu clair. Alors, d'un chapitre à l'autre, des chapitres assez courts, un rythme vif, haletant, c'est entraînant. Donc, et oui, c'est bien un page Turner. D'un chapitre à l'autre, l'action déboule, les révélations aussi sont très bien distillées, c'est-à-dire qu'on en apprend juste, on a juste les informations suffisantes pour nous-mêmes nous demander bon, qui ça peut être à ce stade-ci. Et donc le lecteur est invité finalement à tirer ses propres conclusions et puis est lui-même surpris, bouleversé, bousculé dans ses convictions d'une page à une autre. Dans ses convictions quant à l'identité du meurtrier, mais dans ses convictions aussi sociales, parce que dans ce que dénoncent certains habitants, il peut reconnaître aussi une certaine parole qui n'est pas tout à fait progressiste, peut-être un peu conservatrice, mais qui se dit « c'est vrai que chacun voudrait vivre un peu en paix et ne pas voir toute la misère du monde ». Et puis, dans d'autres convictions, c'est aussi « oui, mais des êtres humains, il faut faire preuve d'empathie, il faut faire preuve de grande sensibilité à l'endroit de personnes qui ont vécu des choses difficiles ». Et il faut croire en la réhabilitation de ces personnes. De là à croire à la réhabilitation de la personne dont on va découvrir qu'elle est celle qui tue des sans-abri, je n'irai peut-être pas jusque-là, mais je laisserai aux lecteurs le soin de se faire leur propre idée. Maudit refuge, donc un roman noir avec un suspense policier très bien mené qui met en scène un tueur de sans-abri. C'est signé Sylvain Turner et c'est publié aux éditions Main Libre.
1: Et je partage entièrement cette analyse et cette critique. Pour avoir lu ce roman, effectivement, c'est très efficace au niveau de l'intrigue et je n'avais pas deviné qui était le coupable. Donc, c'est drôlement efficace. Merci beaucoup, Stéphane.
2: Merci, René.
3: Ici Marc Lavertu. Dans un instant, je vous parle des deux volumes qui nous présentent la saison 1 de Dans une galaxie près de chez vous, présentée par Les Malins. On se rappelle que c'est une création de Pierre-Yves Bernard et Claude Legault.

0: Les tablettes de sa bibliothèque sont pleines, mais ça ne l'empêche pas d'en rajouter.
1: Marc Lavertu, bien le bonjour.
2: Bonjour, René.
1: Marc Lavertu, si je dis dans une galaxie près de chez vous, là, il y a plein de gens qui vont porter attention à tes propos au cours des prochaines minutes.
2: Je pense que oui.
1: Ouais, parce qu'il y a vraiment le clan des fans finis de la série dans une galaxie près de chez vous. Autant il y a des gens qui aiment Star Trek, d'autres qui aiment Star Wars. Il y en a qui sont fans vraiment là au maximum de cette série culte signée Pierre-Yves Bernard et Claude Legault. Et là, on retrouve ces personnages tous aussi colorés les uns que les autres dans un livre publié chez Les Malins. En fait, il y a deux volumes. Là, tu vas nous parler du premier, la saison 1, dans une galaxie près de chez vous. Et on découvre plein de choses sur cette série, entre autres que ça a été conçu et élaboré par Pierre-Yves Bernard et Claude Legault en 1993 sous la forme d'un volumineux document de 1337 pages. Et les réactions des différentes chaînes de télé ont été unanimes à l'endroit de notre proposition, c'est ce qu'on peut lire. Le projet était minable, sauf le dessin de pizza que Claude a vendu à un producteur qui, visiblement, n'avait pas été chez l'optométriste depuis un bon moment. Mais toujours est-il que cette série qui se voulait minable est devenue une série ultra populaire. On va même en faire un long métrage.
2: Exactement. Et là, à un moment donné, dans le fil d'actualité que moi je suis, à un moment donné, il y a ça qui est apparu, qu'on allait lancer effectivement l'intégralité des textes de la saison 1 en deux volumes. J'ai dit « Non! »
1: Non. T'as vraiment dit ça comme ça.
2: Ah ouais, exactement. Je te jure, c'est comme ça que ça sortit, c'est clair. Et là, au Salon du livre, je me suis rendu sur place et lorsque j'ai vu justement le kiosque où on pouvait se les procurer, j'ai acheté les deux volumes. Parce que j'avais le goût de voir l'effet que ça allait faire de ne pas le regarder à l'écran, mais de lire les textes.
1: Oui.
2: C'est différent, c'est clair, mais quand on a aimé l'humour qui était dépeint à l'écran, c'est le même humour là, sur papier, René.
1: Oui, oui.
2: Donc, moi, j'ai écouté la série deux fois.
1: Par obligation pour la série, pour la chronique, non?
2: Non, par pur plaisir.
1: D'accord.
2: Et là, il y a des blagues qu'on voit venir. On se rappelle de ce qui se passe, veux pas. Après deux fois, je pense qu'il y a certains trucs on va se souvenir. Là. Et là, je me mets à rire avant même les punchs. Je m'amuse beaucoup à lire ça.
1: Mm-hmm.
2: On vous en parle par la forme, donc ça ressemble beaucoup aux pièces de théâtre dont on vous parle habituellement, parce que c'est une série de dialogues, quelques didascalies pour comprendre un peu où ça se passe, quelle pièce. La forme, elle est pas mal identique. Mais c'était de voir l'effet, à qui ça s'adresse. Moi, je pense, tu le disais, il y a des fans finis. Il y a sûrement des gens qui l'ont écouté la série plus que moi. Moi, je dis deux fois. Sûrement des gens qui l'écoutent encore.
1: Il y a des gens qui connaissent les répliques par cœur.
2: Exactement. Est-ce que ça, c'est un ajout à leur collection? Fort probable.
1: Sans doute que oui.
2: Est-ce que ça peut intéresser des gens qui font du théâtre pour peut-être se retaper un épisode juste par pur plaisir? Définitivement. Est-ce que moi, j'aime ça le lire tranquillement, un épisode à la fois? Justement, j'ai pas le goût de me plonger dans rien, mais ça me tente. Ouais, ça fait du bien, c'est drôle, parce que les personnages sont toujours aussi savoureux, même après tant d'années. Donc, c'est un bel ouvrage, c'est le fun. Ceux qui aiment ça, ça vaut la peine, parce que on n'a pas besoin d'écouter puis de chercher dans quel épisode. On peut se prendre des notes à travers tout ça, puis c'est facile de retenir là, les passages qu'on préfère, je dirais.
1: Et évidemment, les fameux dictons ou maximes du capitaine Patnaud s'y trouvent.
2: Ah, ils sont tous là. on reviendra pas pour souper au début. C'est efficace. Là. Ça reste efficace. Ça l'était, ça l'est encore.
1: Oui, parce qu'on a en image aussi ceux qui incarnent les personnages. Ça y fait pour beaucoup, j'imagine.
2: Ben oui. Les détails fins, on l'écoutait beaucoup, plusieurs fois. On les voit. Donc, on n'a pas... Il y a des indications sur les pièces, tout ça, mais moi, je pense que dans notre tête, on en voit beaucoup plus que ce qui nous est des explications qui nous sont données, parce que on l'a vu, on en est imprégné. Les fans, je pense qu'ils en sont imprégnés. Fait que quand on lit ça, tu vois, on le voit le transporteur là, où ils arrivent là, couchés sur le côté puis qu'ils roulent. Là, on le voit très bien ça dans notre tête. Fait que quand il y a un épisode où on va sur une planète où on en revient, on le voit machinalement, on les voit rouler et apparaître. Là. Donc, c'est vraiment le fun.
1: Entre autres, ici, en page 14, ça nous donne un aperçu de l'humour qu'on peut retrouver dans cette série. Cette première saison a connu des débuts difficiles, plusieurs téléspectateurs s'avouant choqués par la façon dont ils étaient dépeints, dont les Barzos, habitants de la galaxie du pain de viande, qui ont même menacé de détruire la Terre, ce qu'ils n'ont finalement pas fait parce que ça aurait coûté trop cher de gaz pour s'y rendre. Ah, c'est tellement tordant, cette série.
2: C'est ça, tout est là, tout est là.
1: Voilà. Dans une galaxie près de chez vous, il y a deux volumes, oui. Et c'est de Pierre-Yves Bernard et de Claude Legault aux éditions Les Baleins. Merci beaucoup, Marc.
2: Bienvenue, René.
3: Ici Denise Landry, qui a vraiment hâte de partager avec vous une trouvaille, une deuxième romancière, roman historique que j'ai adoré. Et c'est son premier roman. C'est Mathilde de Céline Savoie. Et j'ai savouré ce livre jusqu'à la dernière

0: Petit rappel de ce qu'a dit à l'émission Louis Gosselin à propos du livre « La mélodie du pardon » de Corneille, paru chez les Éditions de l'Homme.
1: C'est très, très bien écrit, c'est très simple. Il écrit très bien, il est très créatif aussi d'avoir trouvé l'idée avec son père. J'ai trouvé ça bon, le dialogue.
0: Oui, oui, oui, absolument.
1: C'est très créatif. Alors, c'est un livre magnifique qu'on lit pas d'une traite. On s'interroge, on lit un petit bout sur les blancs, les noirs. Qu'est-ce qu'il y a par rapport, on est blanc ou on est noir, c'est quoi la différence? Dans le fond, on est tous des humains, on est tous ensemble. Et il nous fait prendre conscience d'un paquet de choses intéressantes.

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7: Bonjour tout le monde, ici René Cochot. Bienvenue à cette seconde partie du Cochocho. Voici le menu. Un entretien avec Erika Soucy et Geneviève Biguet à propos de leur album jeunesse La Maison Cachette, publié chez La Pastèque. Venise Landry, tu as choisi un roman d'une autrice de la région de l'Estrie.
8: C'est Mathilde de Céline Lavoie. Son premier roman, c'est chez Saint-Jean Éditeur.
7: Vincent Barbé, notre correspondant en Suisse, tu nous parles de quel roman?
9: Je vous parle de Toute la misère du monde d'Isabelle Maillot, édité chez Gallimard en 2026.
7: Et Céline Jacques, tu as choisi cette semaine de nous parler d'un recueil de nouvelles.
10: Je vous parle avec grand plaisir de Duras en 15 minutes de Geneviève Damas aux éditions Ventrecul Gauche.
7: Bienvenue à cette deuxième partie du Cochocho.

0: La ville de Venise est unique au monde, tout comme Venise-Landry.
1: Bien, bonjour Venise-Landry.
2: Bonjour Venise.
1: Venise, je sais que tu aimes particulièrement la littérature et les romans de Claire Bergeron, parce que tu aimes, entre autres, les romans historiques. Mais voilà que tu as trouvé une Claire Bergeron 2, entre guillemets. Elle s'appelle Céline Savoie et elle habite l'Estrie. Elle a signé son tout premier roman aux éditions Saint-Jean, Mathilde. Et j'ai eu l'occasion de rencontrer Céline Savoie lors du dernier salon du livre de l'Estrie, parce que c'était la remise des prix littéraires par l'Association des auteurs et auteurs de l'Estrie. Et elle a remporté le prix du grand public pour ce roman. Et je pense comprendre que ça n'a pas pris de temps avant que tu te dises que ce livre valait vraiment ce prix du grand public.
2: J'ai toujours un faible pour les premiers romans. Mmh. Puis là, un premier roman de 500 quelques pages, je me suis dit, mon Dieu, elle est solide. Je veux dire, elle a confiance en elle. Je commence à lire ça. Oui, oui, oui, c'est une très bonne remarque. Elle a confiance en elle. Quand on lit des romans, ben, en tout cas, moi, je vais parler moi, quand je lis des, des romans historiques, quand les gens se comportent mal, ils ont pas ce qu'ils méritent. Je piétine, même si je suis assise, je piétine sur le plancher, je me dis, mon Dieu, comment ça se fait qu'il s'en sort, puis ça devrait pas. Où je m'en vais avec ça, c'est qu'est-ce qui m'a séduit. C'est que quand il arrivait quelque chose qui nous insurgeait, l'auteur s'arrangeait pour que dans l'histoire, elle est ce qu'elle mérite. Puis, il s'en passe des choses dans ça, là, parce que c'est avant la guerre, puis il y a un magasin général, il y a Mathilde. Elle, il n'y a rien d'autre dans la vie que de mener sa vie d'une manière indépendante. Fait qu'il n'y a aucun homme qui veut d'elle, parce qu'ils veulent des femmes soumises. Mm-hmm. Mais elle, elle voit au-delà des apparences. Il lui est tombé dans l'œil le maître de poste. Et le maître de poste est handicapé de la jambe. Pour elle, c'est, il n'y a aucun problème. C'est un homme bon qui comprend les femmes, qui, je ne sais pas si le fait qu'il est différent a fait en sorte que les femmes les ont moins pris en grippe, parce que les hommes, dans ce temps-là, on a l'impression qu'ils prennent les femmes en grippe. Mais non, c'est plus la manière de la tradition de 1936, là. Mm-hmm. On est en 1936-38, là. Puis, avec son père, ça va très mal. Elle raconte sa vie, Mathilde, qui est la fille, l'aînée de la famille. Son père l'a en grippe. Ça, tout le long, on va savoir ça, que son père l'a en grippe, et on va comprendre pourquoi. Un moment donné, parce qu'il y a des secrets dans cette famille-là, bien sûr. Mm-hmm. Mais encore là, avec ce que je vous ai dit, la clé qu'elle a utilisée, cette clé-là, de la première page à la dernière page, ça ne veut pas dire c'est le cucu, là. Tu sais, il y a des fois, ça s'arrange, puis ça a l'air miraculeux, ou ça a l'air... Ouais, mais c'est pas ça. C'est fait naturellement, comme si t'as sûrement déjà eu des problèmes, puis ils finissent par s'arranger. Du temps qu'ils les avaient, tu disais, mon Dieu, je suis pas sorti du bois. Ben, il y a beaucoup de je suis pas sorti du bois, mais on finit toujours par sortir du bois dans cette histoire-là.
1: OK.
2: Ben, elle a une belle écriture aussi. On dirait qu'elle a fait ça toute sa vie. Elle a beaucoup de personnages, mais pas trop. Elle entretient bien ses bons, entre guillemets, et elle entretient bien ses méchants aussi.
1: Bien campé, là.
2: Ah oui, tous les personnages sont bien campés.
1: Bon, en conclusion, l'histoire est intéressante. Elle a une belle plume. Elle sait captiver. Elle a su te captiver.
2: Oui, okay. Eh oui, ah oui. Définitivement. Moi, là, j'ai hâte au deuxième. J'ai fait une recherche. Là.
1: Ouais, ouais.
2: Deuxième de Céline Savoie, deuxième roman. J'ai pas trouvé. Mais je vais m'organiser pour le savoir.
1: Si j'ai l'occasion de lui poser la question,
2: ah?
1: Si je la rencontre,
2: Hein? Ah oui, puis, c'est la question à poser, merci.
1: C'est la question à poser, je te donnerai sa réponse.
2: D'accord.
1: Alors, c'était, rappelons-le, de Céline Savoie-Mathilde, son tout premier roman publié chez Saint-Jean Éditeur, roman qui lui a valu le prix grand public au dernier salon du livre de l'Estrie, décerné par l'Association des auteurs et auteurs de l'Estrie. Merci beaucoup, Venise.
2: Ça me fait plaisir.
3: Ici Vincent Marvet à Genève pour l'émission. Je vous parle tantôt de Toute la misère du monde d'Isabelle Maillot.

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1: Bien le bonjour, Vincent Barbé.
2: Bonjour, René.
1: Vincent, Isabelle Maillot est l'autrice dont tu as choisi de nous parler avec un roman publié aux éditions Gallimard en 2026. Et le titre du livre, c'est « Toute la misère du monde ». Cette expression, elle est souvent utilisée au Québec en disant, on dirait qu'elle porte toute la misère du monde sur elle. Mais dans un premier temps, j'aimerais que tu me parles un peu du contexte dans lequel tu as choisi de nous parler de ce roman.
2: Alors c'est vrai qu'il n'y a pas si longtemps que ça, je vous ai parlé du rôle des libraires qui nous aident aussi à trouver des titres. Mm-hmm. Et là, cette fois, je vais vous parler d'une rencontre que j'ai faite. Hein. Donc, pourquoi je vous ai décidé de vous présenter ce roman, c'est parce qu'il m'est parvenu par une voie inhabituelle. Ça s'est passé sur le stand de Québec Édition durant le salon de Genève du mois de mars dernier. J'y ai fait la connaissance d'abord de Melika Abdelmoumen et ensuite de l'autrice Isabelle Maillot, dont il est question aujourd'hui, puisque celle-ci venait jaser avec Melika pour une causerie à laquelle elle devait prendre part les deux. Et on fait toujours ça, hein, on va un petit peu rencontrer les gens avec qui on va discuter dans la semaine sur des scènes ou ailleurs. Et c'était le cas, et c'est vrai que je les ai entendus, je les ai écoutés, je me suis présenté, et puis tout d'un coup, ayant eu connaissance du Cochocho, Isabelle Maillot m'a promis un roman, elle m'a dit « je vais repasser te voir dans la semaine », et donc promesse tenue, et donc en contrepartie, voici la chronique de cette semaine.
1: D'accord, alors peux-tu nous dire quelques mots sur l'autrice avant de parler du livre?
2: Alors, on peut ajouter que Isabelle Maillot, que je connaissais pas par ailleurs, elle est née en 1986 à Paris. On peut dire que c'était une globe-trotteuse, elle n'en est pas à son coup d'essai. Elle est autrice et journaliste, éditrice, elle a publié ici son quatrième roman. Et l'un de ses précédents textes, hein, une de ses précédentes publications, a été particulièrement remarqué. Il s'agit d'une longue nuit mexicaine, un roman hein, qui lui a valu pas moins que 2 prix prestigieux.
1: Quand même, donc on est situé sur la qualité d'écriture de l'autrice Isabelle Maillot maintenant. Toute la misère du monde, le titre m'intrigue beaucoup. De quoi ça parle?
2: Alors tu verras que ton impression est juste. Hein. Ça va peut-être te rappeler une expression entendue ici et là, peut-être mm-hmm. qu'elle a traversé l'océan à l'époque. Donc pour commencer, on va dire que Toute la misère du monde, c'est un roman d'un peu plus de 400 pages qui se lit, ma foi, relativement facilement. Mais on verra que c'est pas si simple quand même. Donc la trame narrative qui structure ce texte nous entraîne dans les pas d'une femme qui s'appelle Sayonara, qui est une jeune femme enceinte et mère à Paris, et elle travaille comme assesseuse à la Cour nationale du droit d'asile, autrement dit la CNDA. Et qu'est-ce que c'est donc? Chaque jour, comme ça on va savoir de quoi on parle, hein, chaque jour ou presque, Sayonara participe au délibéré statuant sur le droit d'asile de requérantes et requérants au parcours bouleversant. Et donc, une partie assez importante d'ailleurs de ce livre, c'est toute cette misère du monde qu'elle voit passer devant elle au quotidien, des exilés fuyant des conflits armés ou des bouleversements climatiques, des victimes de réseaux de prostitution ou de persécutés politiques.
1: C'est très actuel.
2: Oui, effectivement, donc ça appelle hein, tout ce qu'on a.

0: comment, mais il faut quand même être complet. Il faut aussi citer la phrase exacte dans son entier pour rendre aussi, disons, justice à Michel Rocard, qui est souvent, dont la pensée est un petit peu dévoyée, qui dit « La France ne peut accueillir toute la misère du monde ». Jusqu'à là, on était d'accord par rapport à la phrase de départ, mais la suite est importante, hein, mais elle doit savoir en prendre fidèlement sa part.
1: Ah.
0: Et donc, redonner dans son intégralité, tu viens de réagir, hein,
1: ouais.
0: Vous conviendrez donc avec moi que le propos n'est pas tout à fait de la même teneur.
1: Ah, c'est sûr que lorsqu'on coupe une phrase, ça peut donner un autre sens. Alors, quelles sont les thématiques principales qu'on retrouve dans ce roman « Toute la misère du monde » parce que avec en toile de fond ce que tu nous dis, j'imagine qu'il y a plusieurs éléments qui sont abordés.
0: Oui, alors, ce roman, il aborde de manière très pertinente, avec empathie et réalisme, et ça, c'est vraiment une qualité première, la question des migrations et la détresse administrative des demandeuses et demandeurs. Alors, parfois, on apprend, et c'est vraiment réaliste, hein, que tout capote parce qu'un simple papier n'est pas signé, ou il n'est pas en règle. Et pourtant, ce sont des situations qui sont dramatiques. Mais voilà, l'administration ne donne pas suite parce qu'il manque un papier, et c'est quelque chose qui dérange. Et donc ce roman est très bien construit, et j'ai vraiment constaté qu'au départ, donc on a bien compris au départ, hein, qu'il y a, hein, ce contexte de cette cour dans laquelle elle intervient pas tout à fait au quotidien parce qu'elle travaille pas à plein temps, mais donc c'est vraiment la trame principale, mais c'est aussi en parallèle un roman qui ne cesse de prendre de l'épaisseur, de l'ampleur au fil des pages, parce qu'il y a d'autres thèmes connexes qui vont être traités, parfois de manière assez rapide. Mais c'est extrêmement intéressant. Il y a au fil des pages qui se tournent très facilement des thématiques annexes ou connexes qui s'installent, parfois pour quelques pages ou pour quelques lignes. Alors j'aimerais dire que c'est très agréable de tourner les pages de ce livre, mais par respect pour son contenu et pour les personnes qui sont touchées par les catastrophes qu'elles vivent, même si on est dans un roman, mais il y a quelque chose de réaliste là-dedans, on va dire que ce terme est inopérant, parce que les situations présentées à la cour ont pu me retourner assez facilement, et assez longuement d'ailleurs. C'est un roman qui parfois est assez dur.
1: Bon, maintenant, Vincent, qu'as-tu apprécié particulièrement de ce roman « Toute la misère du monde » ?
0: Donc on a dit, hein, que c'est un roman qui est très bien écrit, il y a un très très bon vocabulaire, il y a des expressions qui sont assez très très bien tournées, mais c'est aussi un roman qui est particulièrement original. Et un des traits de cette originalité que je veux souligner ici, c'est qu'il s'intéresse également à la réception de cette misère. Pas seulement la misère décrite par les gens, mais aussi à la façon dont celle-ci est réceptionnée, est reçue par l'héroïne, hein, parce que c'est un roman qui met en lumière l'impact de ce travail, de cette fonction si particulière qui est prenante. Hein. On est face à l'humain, donc on ne peut pas non plus rester insensible, parce que les décisions qui sont prises sont bien souvent lourdes de conséquences sur la vie personnelle et intime de l'héroïne, Sayonara, qui parfois n'est pas du tout d'accord avec les décisions prises. Elle a plutôt un cœur humaniste, hein. Elle aimerait sauver un petit peu une grande partie, voire la totalité des personnes qu'elle a en face d'elle. Mais malheureusement, le système ne va pas dans ce sens-là, et vraiment pas. Et donc, cette Sayonara, dont il faut rappeler qu'elle est enceinte, et donc cet état va encore parfois avoir un impact encore plus grand sur son ressenti. Et c'est un pan de ce roman qui m'a marqué. Tant on a ici quelqu'un qui questionne les impensés de nos sociétés, parce que il y a des choses qui étaient intéressantes, hein, qui m'ont vraiment... j'ai trouvé ça très très pertinent, notamment sur des questions qui sont posées. Sayonara, dans son quotidien qu'elle décrit, hein, ce n'est pas elle qui s'exprime, hein, c'est un narrateur ou une narratrice externe, mais disons, une des questions qui est posée, c'est est-ce que c'est bien ou est-ce que c'est normal de réveiller son fils pour l'emmener à la crèche le matin tôt, lorsqu'il doit par exemple se rendre à la cour. C'est un moment souvent très difficile à vivre pour l'enfant, qui est quand même petit, mais aussi pour la maman, qui souvent se craint un petit peu, elle dit « je ne sais pas comment ça va se passer » et souvent ça ne se passe pas très bien. Et on a alors droit à des réflexions sans filtre. Et c'est pour moi un aspect très convaincant de ce livre, parce que par jeu de miroir, c'est aussi, il est aussi question de violences pas toujours visibles, et c'est peut-être là où c'est particulièrement pertinent, des violences qui sont vécues dans nos sociétés. Donc pour Sayonara, dans le rôle du parent, c'est notamment lorsqu'elle est seule avec son fils et qu'elle se retrouve par exemple soumise au regard à choix assassin, désabusée, ou même parfois empreinte de solidarité de celles et ceux qu'elle croise à l'épicerie, au moment où son tout jeune fils fait une crise pour une sucrerie. Et ça, c'est vrai que

0: je me suis dans ce cas-là très facilement identifié à elle, parce que l'évocation de cette scène, elle m'a rappelé des scènes que j'ai vécues moi-même en tant que père, ou en tant que parent, avec mes propres enfants. Ce sont aussi des violences qui sont vécues par les enfants, on l'a dit, parce qu'on les lève tôt le matin et que finalement on peut interroger la nécessité de l'élever à cette heure-ci, mais encore par Sayonara elle-même, qui est femme enceinte, lorsqu'elle se retrouve entre les mains de certains membres du corps médical. Donc ce qu'on pourra dire en toute fin, c'est que Toute la misère du monde est un roman qui jette un regard critique, aiguisé et multiple sur l'ici et le là-bas, et cela notamment, c'est à mes yeux les traits d'un grand livre. Et je ne peux donc que vous le recommander.
1: Ben merci, Vincent Barbé, basé à Genève, de nous présenter cette autrice, Isabelle Maillot, que tu as rencontrée dans le cadre du Salon de Genève. Toute la misère du monde, publié chez Gallimard en 2026. Alors, vive les salons et vive les rencontres littéraires.
0: Merci, René.
2: À quel étage se trouve la femme dans le roman de Douglas Kennedy? 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
3: Ici Céline Jacques. Dans quelques minutes, je vous présente Duras en 15 minutes de l'auteur Geneviève Damas.

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1: Bonjour, c'est Geneviève Dama, une autrice belge. Bienvenue dans l'émission littéraire Le Cochon Chaud.

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1: Céline Jacques, bonjour.
2: Bonjour, René.
1: Céline, tu vas nous parler d'un recueil de nouvelles qui a pour titre Duras en 15 minutes et c'est de l'auteur belge Geneviève Damas. C'est publié aux éditions Ventricule Gauche et j'ai eu la grande joie de croiser Geneviève Damas lors de mon passage au Salon du livre de l'Outaouais. Non seulement je l'ai croisée, mais je l'ai guidée vers le salon parce qu'elle elle cherchait son chemin. Et chemin faisant, on a jasé. Et ce que j'ai découvert, c'est que elle avait même été dans la librairie de mon oncle, qui avait une librairie à Bruxelles. Alors, parle-moi de ce Duras en 15 minutes. Moi, je l'ai pas lu en 15 minutes, mais je l'ai lu très rapidement, ce recueil, et j'ai adoré.
2: C'est la même chose pour moi. Puis je vais commencer par un aveu. En général, je me sens pas tellement interpellée par les nouvelles, par ce genre littéraire-là. Mais ici, on dirait que le vent a tourné. Je suis conquise. Et dès la première page, là, 14 nouvelles que j'ai lues d'un seul souffle. Puis je pourrais continuer avec un second aveu.
1: Un deuxième aveu, décidément.
2: Oui, c'est une confession.
1: Oui, c'est ça.
2: C'est en fait le titre du recueil qui a attiré mon attention ici, qui m'a intriguée parce que oui, j'aime lire Marguerite Duras, grande scénariste, réalisatrice de films, écrivaine immense, dont je ne saurais même pas de recenser tous les titres ici, mais déjà avec un titre comme Duras en 15 minutes, ben j'imaginais une parenté de tons, de couleurs, une prose intime, minimaliste, mais aussi une intensité un peu obsédante. Donc, pour moi, le titre, déjà, ça mettait la table. Puis, j'aimerais commencer par offrir un extrait tout en douceur qui vient de la nouvelle qui s'appelle « Éclaboussure ». Et ça va comme suit. « Quand je lève la tête de ma table de travail, je n'aperçois que le ciel par la fenêtre du toit. » Quand j'ai aménagé dans ce lieu que je n'avais pas choisi, je pensais « il n'y a rien de plus bête qu'un ciel ». À présent, je me dis que rien ne vient l'entraver, il change tout le temps.
1: Je reconnais la plume ici de Geneviève Damas.
2: Oui. Donc, Duras en 15 minutes, c'est le titre du recueil, mais c'est aussi le titre de la dernière nouvelle, où on rencontre Daniel et Charles, inscrit à un genre de séminaire pour chef d'entreprise, un séminaire d'apprentissage de lecture rapide où le défi ultime est d'arriver à lire le roman de Marguerite Duras, justement, le roman Moderato Cantabile, mais en 15 minutes. Comme si ça se pouvait.
1: Ben oui, c'est ça.
2: Alors, qui va se rendre au bout de cet apprentissage et pourquoi? Puis pour apprendre à gagner du temps, une meilleure productivité, parce que tout va si vite que notre attention est constamment sollicitée, donc morcelée, en tout cas, parce qu'on essaie de rien échapper, bien peut-être. Mais ça parle aussi du regard qui se pose et qui se dépose sur les détails, qui arrive à transformer notre rapport au temps, je trouve. Puis ici, j'ai des petits extraits encore qui donnent le ton à cette nouvelle. Le prof qui dit « Oubliez les détails, ceux-ci n'ont aucune importance. Une vision large est tout ce qui importe. » Plus loin, le prof, toujours, leur demande de cesser de subvocaliser. Chaque fois que vous lisez, une petite voix se met en mouvement dans votre cerveau pour décoder le texte et en créer une image mentale. Il s'agit d'anéantir cette voix. Et là là!
1: Aïe, aïe, aïe!
2: Alors Charles, lui, il dit adieu à son murmure intérieur, puis il réalise qu'il avance beaucoup plus vite. Puis Daniel, lui, l'enseignement du professeur l'amène à ralentir considérablement, puis il dit, moi, je prends conscience de l'infiniment petit et aujourd'hui de cette voix qui ne me quitte jamais. Ce sont des sensations exaltantes. Fait que c'est comme deux expériences d'apprentissage différentes. Puis c'est bon aussi, à un moment donné, le professeur leur donne un examen, c'est-à-dire un exercice préparatoire à lire le livre de Duras. Et là, il leur demande de lire une nouvelle de Balzac, mais en 12 minutes. Donc, Charles, lui, réussit en 11 minutes 48 secondes, tandis que Daniel, lui, il cite la toute première phrase de la nouvelle en répondant à l'étonnement du professeur. je la trouve belle. C'est à quoi le professeur rétorque, ben là, on est ici pour gagner du temps, là. Mm-hmm. En tout cas, c'est délicieux. Ça, c'est la dernière nouvelle du recueil. C'est vraiment un petit bijou. Mais là, j'ai envie de faire un saut dans la toute première nouvelle.
1: Oui, de la dernière à la première. À la première, ça frappe fort. Hein? Oh! C'est l'histoire d'un règlement de compte avec une critique de théâtre. Hein, c'est ça.
2: Oui, ça s'appelle la leçon de théâtre. Voilà. Puis c'est toute une leçon.
1: Oui.
2: Celle-là, c'est un véritable coup de poing. C'est incisif. Ça nous happe immédiatement. La tension s'installe, puis monte, puis monte. Ça nous entraîne dans une espèce de spirale. C'est ça, c'est une histoire de vengeance aussi, hein, puis de pouvoir sur autrui. Puis la première page, déjà, seulement la première page, là, on embarque dans une intensité certaine. Je lis un extrait, là. J'avoue que je n'ai pas réfléchi. C'est monté en moi d'un coup. Je tenais encore le journal à la rubrique scène. Mes yeux stupéfaits fixaient la critique de Sabine T. Paradis artificiel, l'artifice sans le paradis. Une descente en flammes, 18 lignes qui venaient anéantir en une fraction de seconde, 2 ans de travail. Ce projet, c'était ma vie. Je réalisais que le rêve de tourner le spectacle s'envolait en fumée. Ce qui me révoltait surtout, c'était la faute d'orthographe à la 4e ligne. L'autrice metteur en scène n'a pas réussi, avec un T, à transmettre une quelconque émotion. Donc, une faute d'orthographe qui avait échappé à Sabine T. et au correcteur du journal. A priori, je n'ai rien contre les mauvaises critiques intellectuellement. Je les conçois, mais j'aime qu'elles soient écrites avec élégance. Et là, il m'a semblé que Sabine T. avait franchi une limite. Fait que ça part d'un détail, qui allume un incendie. Alors, ça grince pour notre plus grand plaisir, je trouve. C'est très, très bien écrit. On saute comme ça de nouvelle en nouvelle dans des univers différents avec curiosité parce que Geneviève Damas nous amène dans 14 univers, justement, très différents les uns les autres. Des fois poétiques, parfois hypnotisants, touchants aussi. Il est question aussi souvent d'immigration, aussi des classes sociales.
1: Oui, en toile de fond, l'immigration est présente.
2: Oui, tout à fait. Mais j'ai trouvé qu'elle avait une manière vraiment intéressante de nous positionner, nous, les lecteurs, dans chacune de ces nouvelles.
1: C'est absolument, oui.
2: Dans une espèce d'intimité, une proximité, puis toujours une grande empathie. Là. Ça m'amène à parler de l'autrice Geneviève Damas, née à Bruxelles, mieux connue en France, où elle a publié une vingtaine de titres. Puis elle a d'abord étudié en droit, elle s'est dirigée vers la scène ensuite, où elle a été comédienne, dramaturge, metteur en scène, romancière, nouvelliste, puis récipiendaire aussi du prix des 5 continents de la francophonie en 2012 pour son roman « Si tu passes la rivière », que j'ai hâte de lire.
1: Oui, d'accord.
2: Mais tu sais, je trouve qu'avec cette feuille de route-là, on sent bien l'influence de la mise en scène, de la dramaturgie, dans sa manière de construire ses nouvelles. Il y a des films là-dedans, là.
1: Ah oui, absolument.
2: Je trouve qu'elle a un sens vraiment aigu de l'observation, du recensement des détails. Il y a un souffle, il y a un rythme, la suspension puis la chute.
1: Elle le maîtrise parfaitement.
2: Ah oui, mais tu sais, c'est surtout l'empathie toujours, là. Envers ces personnages-là. Il y a une profonde humanité qui est mise en lumière, puis ces personnages pour qui on se prend d'affection, qui, par une rencontre, un mot, un geste, un détail, une pulsion, ben ils vont arriver à un tournant charnière de leur vie où quelque chose, souvent, va basculer. Alors, j'ai vraiment, vraiment aimé ça. Je suis réconciliée avec les nouvelles.
1: Céline Jacques, merci beaucoup.
2: Ça fait plaisir.

0: L'autrice et poétesse Erika Soucy, ainsi que l'autrice et illustratrice Geneviève Biguet, ont remporté le prix intercollégial de littérature jeunesse et Heure du Conte pour leur album La Maison Cachette, publié aux éditions La Pastèque. Cette bande dessinée aborde le thème de la violence conjugale. Elle y raconte le temps d'une nuit, comment une mère et ses deux enfants vivent leur déménagement dans une maison d'hébergement pour femmes victimes de violences. J'ai profité de mon passage au Salon du livre de Granby pour m'entretenir avec Erika Soucy et Geneviève Biguet et je leur ai demandé dans un premier temps comment elles accueillaient ce prix littéraire.
1: C'est un honneur vraiment touchant parce que c'était essentiellement des étudiantes et étudiants en éducation à l'enfance ou en tout cas qui avaient un rapport avec les enfants en éducation spécialisée aussi. Donc, on sent que c'est une œuvre qui peut servir aussi d'outil et puis sans doute que ces étudiants-là seront des passeurs aussi de la Maison Cachette auprès de leur clientèle. Alors, c'est très prometteur, ça fait vraiment plaisir.
0: Au début, les couleurs sont un peu plus sombres et la lumière arrive à partir du moment où les enfants et leur mère sont hébergés dans cette maison cachette. Donc, il y a quand même un beau travail de réflexion derrière. Là.
2: Oui, pour moi, c'était quelque chose que je voulais quand même subtil, mais il a été très, très remarqué dans le fond. C'est sûr que les premières pages sont difficiles, mais rapidement, je voulais qu'on amène la lumière. Et pour moi, la meilleure manière, c'était d'y aller avec une palette de couleurs qui s'agrandit de plus en plus. Donc, on commence avec une seule couleur, c'est monochrome. Et à chaque fois qu'il y a un petit brin d'espoir, un petit brin de lumière qui arrive, on a une couleur de plus qui s'ajoute jusqu'à la fin que là, on a vraiment toutes les couleurs qui sont exploitées au moment le plus heureux de l'histoire.
0: Bon, s'il est quelque chose qui est réconfortant pour les enfants, c'est évidemment les peluches. Et là, vous avez choisi des peluches qui parlent. Pourquoi ce choix?
1: Je pose souvent la question aux enfants, est-ce que ça existe des peluches qui parlent? Puis là, évidemment, la réponse, c'est non. Bien, pourquoi? Dans le fond, dans la maison cachette, ça existe. Puis je laisse un peu les enfants donner cette réponse-là qui est, ben peut-être que la maison est magique, mais peut-être aussi que c'est l'imagination de Tania. Moi, quand je l'ai écrit, j'avais envie que ce soit l'imagination de Tania parce que ça fait aussi partie de la force de l'enfance, ça. Puis dans la quête de Tania, se réapproprier son imaginaire, pouvoir, à l'aide de simples toutous, partir à l'aventure, puis découvrir, puis vivre une expérience unique, ben c'était très important pour moi. Puis c'était aussi la petite fille que j'étais, tu sais, qui avait énormément d'amis imaginaires quand elle était petite. Puis donc, je pense que l'idée est venue de là.
0: Ce qui m'a frappé aussi, c'est que Tania s'approprie un rôle de protectrice aussi.
1: Ouais. Oui, c'est souvent un réflexe que les enfants qui vivent une situation de où ils sont co-victimes de violence vont faire. J'avais ce désir-là aussi d'être la protectrice. Donc, pour écrire vraiment le parcours de Tania, je me suis replongée dans la petite fille de 8 ans qui vivait cette situation-là. Puis c'est venu un peu naturellement. Donc, les éléments dans l'écriture, on parle même de violence coercitive aussi dans ce livre-là, sans le nommer, mais à travers le carillon, à travers le cahier noir où le père note toutes les dépenses de la famille. Donc, on est beaucoup dans le contrôle. Mais ce n'est pas des affaires que j'ai inventées. C'est vraiment des éléments authentiques. Et je savais qu'il y avait de faire le pari de l'authenticité, c'était une force aussi du texte. Puis on pouvait à la fois sans surligner. Puis je pense que c'est ça qui nous a aidé aussi à pas trop nommer la violence, c'est qu'à un moment donné, on avait tous les outils là, pour l'exprimer, pour le montrer, c'est quoi la dynamique, puis on les a juste utilisés.
0: Le travail des dessins a été facilité de par la qualité des textes d'Erika?
2: Absolument. Quand j'ai reçu le texte, je voyais déjà des images, mais aussi ça a été facilité par la Pastèque qui a vraiment bien compris, qui a lu le texte d'Erika, qui a compris qu'est-ce qu'il y avait de besoin, ce texte-là. Et moi, après ma BD, parfois Les Lacs brûlent, que je travaillais beaucoup déjà, les silences, l'espèce de moments qui s'étirent, je pense qu'ils ont fait le lien. Et c'est pour ça qu'ils m'ont dirigé vers, dans le fond, qu'ils m'ont demandé si je pouvais illustrer le texte d'Erika. Quand j'ai lu le texte, j'ai compris tout de suite le même lien qu'ils ont fait. Vraiment, là, c'était bon de leur part de trouver ça. Ouais.
0: Erika Soucy et Geneviève Biguet, merci beaucoup. Et bravo donc pour ce prix que vous remportez, mais surtout bravo pour la qualité de l'œuvre La Maison Cachette aux éditions La Pastèque. Merci.
1: Merci beaucoup. Merci.

Dans quelques instants, ce sera déjà chose du passé pour cette autre édition de votre rendez-vous littéraire, Le Cochocho. J'espère évidemment que le contenu vous a plu, qu'il a su vous inspirer. Je remercie mes collaborateurs et collaboratrices de cette semaine qui étaient Stéphane Ledien, Marc Lavertu, Venise Landry, Vincent Barbé et Céline Jacques. J'en profite évidemment pour vous rappeler que si vous avez raté une partie de l'émission ou si vous avez le goût de réécouter une entrevue, une chronique, sachez que l'émission est disponible sur la plupart des plateformes qui hébergent des balados. On est déjà en train de préparer la prochaine édition. D'ici là, je vous souhaite la plus belle des semaines et évidemment, les plus belles lectures.

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En 1901, Wolf Chief, le chef du peuple des Hidatsa, dans un état de désespoir profond, vendit à un anthropologue new-yorkais une relique sacrée qui avait été transmise de génération en génération par les chefs de sa tribu. La relique sacrée s'est retrouvée au Museum of the American Indian à New York, et c'est à partir de ce moment que la sécheresse s'est installée. Pendant des décennies, les Hidatsa ont demandé qu'on leur rende leur objet sacré, ce qui fut fait finalement en 1938. Quelques jours plus tard, il a commencé à pleuvoir.

ça allait. 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Peux-tu juste me rappeler?

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1: C'est un immense plaisir de vous retrouver pour cette toute nouvelle édition de La Dose Rap. Merci beaucoup à la station de radio que vous écoutez présentement et qui fait une place au rap québécois dans sa programmation. Merci à l'Association des radiodiffuseurs communautaires du Québec également de rendre La Dose Rap possible. Et surtout, ben, merci à vous d'être à l'écoute parce que seul de mon côté, je ne sers pas à grand-chose. Si c'est la première fois que vous écoutez La Dose Rap, ben, c'est 60 minutes dédiées au rap québécois francophone. Et l'été a été quand même assez occupé en termes de nouveautés et on va se promener un petit peu plus dans les chansons récentes cette semaine alors que normalement j'essaie toujours de faire un peu de place à certains souvenirs, certains vétérans de la scène. Eh bien cette semaine on est vraiment dans les nouveautés avec par contre des artistes qu'on n'a pas entendus depuis un certain temps. Je pense entre autres à Skiz de Niz qui faisait partie du Casse-Croûte, très célèbre formation, genre de collectif là, de 12 gars de Montréal et puis ils viennent sortir un album intitulé « Rappeler plus tard » avec des chansons, une entre autres sur laquelle j'ai bien accroché et qui va jouer un peu plus tard dans l'émission. Mais pour commencer, on va y aller d'abord avec le rappeur de Limoilou, JJ, qui a sorti une chanson qui s'appelle « Scott ». Et en cherchant un peu d'informations, je vous confirme qu'en marquant « JJ Scott » sur Internet, ça sort des informations sur l'artiste Jay Scott. T'sais. Donc, nouveauté pour le très, très jeune artiste de Limoilou qui vaut vraiment l'écoute. Ça s'appelle Scott. Ça va jouer dans un instant. On a également le duo des rappeurs montréalais Shreez et Tizo qui va sortir un album très prochainement, le 18 septembre 2026, très attendu, album intitulé Canicule. Ils viennent encore une fois de sortir un nouvel extrait intitulé Piquette. Et tout ça va jouer juste avant ces Tactica, célèbre duo qui a collaboré avec une jeune rappeuse originaire du Saguenay qui a déjà joué dans La Dose Rap. Elle s'appelle Nasty. J'adore la collaboration entre ces deux générations de rap québécois. Voici

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Le jeune artiste JJ, le petit protégé de Soulja qu'on vient d'entendre avec sa plus récente chanson Scott, avec des sonorités très très actuelles, très très afrobeat et très entraînant. Et on va changer de son pas mal dans les prochaines minutes, alors qu'on aura Parka One qui a sorti dans les dernières semaines une collaboration avec Mackie Lavender, chanson qui s'appelle Reste Calme. Et là, entre autres, dans la production, on est vraiment plus dans quelque chose de old school, dans des loops très très classiques. Et on va justement commencer ce bloc avec une autre tune qui demeure dans ces sonorités-là. Et je parle ici de Monkey, qui est extrêmement productif, a sorti un projet intitulé Le Bison et l'Orage en collaboration avec le célèbre DJ Manifest. Et sur ce projet-là, eh bien, il y a une collaboration avec deux grandes plumes du rap québécois. Je parle ici de Webster et Détrac. Voici 1000 mots.

Park One et Mackie Lavender pour Reste Calme dans la dose rap. Dans les prochains instants, on va entendre une collaboration entre deux vieux potes. Je parle ici de SB qui était entre autres dans la formation Les Gars de Butch, mais dans bien d'autres formations également. Collaboration avec Saint-Sou qui lui aussi nous a habitués à être très productif depuis quelques années, j'ai envie de dire. Plusieurs projets qui sont sortis dans la dernière année entre autres. Et les deux vieux potes collaborent sur une excellente chanson qui s'appelle Chat Sauvage. Et on va rester un peu dans cette grande famille alors que on va y aller avec une nouveauté de Skiz de Niz qui, lui, était dans le légendaire collectif Le Casse-Croûte. Il y avait tellement de dope rappers là-dedans, dont Skiz de Niz qui vient de publier sur les plateformes un projet intitulé Rappeler plus tard. Et c'est de ce projet-là qu'est tirée la chanson qui suit. Elle est excellente, ça s'appelle Rêve d'ado.

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1: Encore une grosse demi-heure à passer ensemble dans la dose rap et sincèrement, à moins que vous soyez vraiment un connaisseur de rap underground, ça se pourrait que les prochains noms que je vous nomme ne vous disent pas grand-chose, mais je vous jure que ça vaut la peine de les écouter et de rester donc branché dans la dose rap. Je parle entre autres de ERS, qui est un excellent rappeur qui vient de sortir un album intitulé Sommet. Numéro Z également, un album intitulé La dernière lettre, des gens qui ont eu un été 2026 assez occupé. Ça vaut la peine de tendre l'oreille pour leurs plumes dont on va justement pouvoir bénéficier un petit peu plus tard dans l'émission. Mais pour commencer ce nouveau bloc, on y va avec un gars qui était anciennement dans un groupe qui s'appelait QC Ragaman. Et cependant, une douzaine d'années, il s'appelle 4As. Ça s'écrit Q-U-4-T-R-E. AS, donc, et il a collaboré avec un autre gars de la Rive-Sud de Québec, lui qui était dans le groupe Otage. Je parle ici de Mose. Les deux sur la chanson Gouvernail vont jouer dans un instant. On a Aspect Mendoza également qui a sorti une grosse toune cet été sur une Ena Prod. Ça s'appelle Sacrifice et ça va jouer, mais d'abord, c'est Rebelle Tranquille et tout ça va fitter beaucoup dans un style de rap très classique, très engagé. Rebelle Tranquille qui lui a sorti le projet Le Retour de l'Exil et c'est sur ça qu'on retrouve la pièce qui suit, ça s'appelle Rhétorique.
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0: Collaboration entre 4 ans et Mose, c'était Gouvernail dans la dose rap. Dans les prochains instants, on va découvrir des artistes, en tout cas, moi je les découvre pas, peut-être que ce sera votre cas, mais qui ont sorti des projets au courant de l'été 2026, entre autres l'artiste numéro Z, qui est loin d'être un jeune, là on va se dire, ça paraît qu'il fait ça depuis longtemps. Il a sorti un album intitulé La dernière lettre au courant de l'été, avec un cool vidéoclip pour la chanson LBP, collaboration avec Last Breath, qui est très estival. Qui est très très classique, old school hip hop, j'adore ça. Restez là pour écouter la chanson. Autre artiste qui a sorti un album cet été, ben c'est ERS, album intitulé Sommet. J'aime beaucoup ce gars-là qui a une esthétique très très travaillée, autant dans le son que dans les vidéoclips qu'il sort. Je vous invite à aller voir le clip de la chanson qu'on écoute à l'instant. Voici Océan.
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Si vous aimez le old school rap, je vous invite à aller écouter cet album-là intitulé La dernière lettre et la discographie de l'artiste numéro Z également. Ça vaut la peine. Hey, c'est presque tout pour la dose rap. J'invite les gens à me faire parvenir leur musique via la page Facebook de la dose rap. Ça demeure vraiment le meilleur moyen d'entrer en contact avec moi. Bon, beaucoup de choses sont sorties dans les dernières semaines, donc il y aura peut-être un peu de rattrapage à faire de ma part, mais surtout, n'hésitez pas à m'envoyer soit vos chansons, soit des artistes que vous connaissez, que vous trouvez qui ne jouent pas encore assez dans la dose rap. Peut-être que vous connaissez des gens, peut-être que vous avez des demandes spéciales, des salutations, peut-être des gens qui écoutent dans dedans, peu importe. Ça me fait toujours extrêmement plaisir. Et c'est surtout important pour moi de faire de la place aux artistes de la relève. Et c'est ce qu'on va faire pour se laisser là-dessus. Donc, pour finir l'émission, deux artistes de Limoilou. On parle entre autres de Red Wolf qui a collaboré avec Lito. Lito qui est le fils du célébrissime Shudi, membre fondateur de Limoilou Stars. Red Wolf et Lito ont sorti une toune accompagnée d'un vidéoclip qui s'appelle Philly Wop. Et ça va jouer. Le temps de s'offrir une gang de jeunes qui viennent du centre du Québec. Je parle de Tony Sawyer et Easy qui ont déjà joué en masse dans la dose rap. Mais là, ils collaborent avec un artiste, j'imagine, qui est un pote de leur coin. Il s'appelle Frankie Mart. La chanson s'appelle Like Whoop. Et c'est vraiment cool, il y a un lyrics vidéo qui a été animé par nul autre que la légende du battle rap, Freddy Gruesome. Je vous invite à aller voir ça si ça vous tente, mais pour l'instant, c'est avec la chanson qu'on se laisse. Merci beaucoup d'avoir été là, puis on se reparle la semaine prochaine. Ciao, ciao!

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chers auditeurs et auditrices de CKFM, je vous salue et vous souhaite la bienvenue à l'heure de votre émission de tous les samedis soirs, Québec Compact. Vous êtes en compagnie de Stéphanie Adrien au micro et comme vous le savez déjà, c'est toujours un grand plaisir que de vous avoir avec nous sur la bande FM pour partager ce que nous avons en commun, la musique.

Merci d'être branché et attendez-vous déjà à accueillir de belles nouveautés compas au cours de la prochaine heure, le tout sur le 88.3. L'émission du jour Tout feu tout flamme sera composée d'une dizaine de titres sortis ces derniers mois et pour lancer cette série, voici Chambre 22 de Medji.

C'était avec nous Medji dans sa chanson, sa dernière à date, Chambre 22. Medji, chanteur du groupe à succès Impossible depuis plusieurs années, qui a été en concert à Paris récemment et qui a fait le bonheur de ses nombreux fans. On poursuit cette fois-ci avec un nouveau son de Carlo Vieux, de son nom d'artiste Carlo, en collaboration avec Pasca, le titre Sirop. C'est parti.

Très belle collaboration de Carlo et Pascal, le titre Siwo, qui a été dévoilé le 10 avril dernier, accompagné d'un clip aux mille et une couleurs. À noter que Carlo est actuellement en tournée dans le but de mieux faire accaparer son album par le public, ainsi que sa nouvelle identité musicale qu'il est en train de construire. Et le 2 mai dernier, plus récemment, l'artiste a performé à Montréal et il sera du côté de Boston le 22 mai prochain. Québec Compass souhaite une bonne tournée musicale à Carlo et enchaîne ainsi sans plus tarder avec notre troisième titre à l'émission de ce samedi avec la voix de Darlene Desca qui nous dévoile Moins Réméo. On prend le temps de savourer cette belle mélodie de Darlene Desca à l'instant. Vous êtes sur le 88.3 et vous écoutez Québec Compact.

On n'est pas le jour de la Saint-Valentin, mais on a comme l'impression que ce titre que nous venons d'écouter ferait très bien partie de tel décor. Écoutez, on ne vous promet rien, mais on la garde probablement pour notre répertoire musical spécial Saint-Valentin l'année prochaine. Et on espère que vous avez grandement apprécié Moire Mère de Darlene Desca. Merci beaucoup de votre intérêt ainsi que de votre fidélité tous les samedis à pareille heure en vue de partager avec nous ce moment agréable sur la bande FM. Et si vous souhaitez écouter une chanson, faire une dédicace à l'émission, vos suggestions aussi sont les bienvenues. Vous n'avez qu'à écrire à l'équipe qc-kompa@commercialckfm.org et nous ferons le plaisir de vous faire un petit retour rapide. On enchaîne avec le prochain titre. Attachez vos ceintures car on se prépare à l'instant à savourer du bon compas direct apporté par le groupe Zilé de la chanteuse Annie Alert. Et voici le titre Devant Lier pour un peu plus d'ambiance à l'émission Québec Compas ce soir. Allez, c'est parti.

0: C'était le titre Devant-lier de Annie Alert, sorti il y a seulement quelques semaines et qui cartonne déjà sur les réseaux sociaux. On croirait que ses fans avaient vraiment soif d'accueillir de nouveau son type de compas direct. Et jusque-là, on dirait que ce titre poursuit son chemin et fait bien des heureux. Si vous venez juste de vous joindre à nous, vous êtes à l'heure de l'émission musicale Québec Compas sur les ondes du CKFM, émission diffusée tous les samedis à partir de 17h. Nous sommes aussi sur les réseaux sociaux Instagram et Facebook, donc n'hésitez surtout pas à nous faire savoir que vous êtes là. On poursuit notre aventure musicale avec la chanson Collée de l'artiste Darkly Boy. Après une année de silence, le nouveau single de l'artiste a été mis en ligne le mois dernier et marque ainsi une nouvelle étape de la carrière de ce dernier. On découvre ensemble le jeune chanteur de 20 ans dans son nouveau son Collée. Allez, c'est parti!
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0: C'était avec nous sur les ondes du 88.3 le chanteur Darkly Boy dans son titre Collé qui va faire suite sans trop tarder à la musique lycée de Nico. Merci d'être branché CKFM ainsi que l'émission Québec Compas. En ce moment, nous vous souhaitons une très bonne écoute.
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2: On estime que vous avez pas mal découvert de nouvelles chansons dans notre répertoire musical depuis son lancement ce soir. Et nous vous en avons encore préparé encore quelques-unes, dont celle qui va suivre dans les prochaines minutes, qui est un morceau original de Ruchel en collaboration avec Bambi. Un son bien chargé et plein de bonne ambiance. Voici à Québec Compas à l'instant le titre Tagli de Ruchel et Bambi.

fait Tagli de Rachel et Bambi. Je pense qu'il est temps d'aller faire un petit tour hors de l'industrie musicale haïtienne avec le prochain titre. Est-ce que ça vous dirait d'aller à la rencontre de Joe Edouard Filet, par exemple? Et oui, le chanteur franco-haïtien vient de dévoiler un nouveau single, Rihanna. Toujours cette bonne vibe, toujours de beaux accords, sans oublier la fameuse guitare qui apportera une touche toute particulière à ce morceau. Nous vous invitons à voyager avec le titre Rihanna de Joe Edouard Filet et ça se passe sur le 88.3 CKFM à l'heure de votre émission musicale du moment Québec Compas.

Juste après le titre Rihanna de Joe Edward Philly qui nous a fait voyager à l'autre bout du monde, une voix féminine nous attend cette fois-ci et ce sera celle de l'artiste Bee Gees qui nous apporte à l'émission son titre en solo, Folie Remain, qui a été dévoilé récemment. Découvrons ensemble Folie Remain de Bee Gees et ça se passe juste à l'instant.

0: Merci, Bejin, pour ta très belle chanson. Nous enchaînons tout de suite, cette fois-ci, avec Richie J dans son titre Kinom. Et Richie J, je le rappelle, a déjà été notre invité à l'émission Québec Compas. C'est un artiste qui évolue du côté de Montréal et qui s'impose dans son domaine depuis déjà plusieurs années. Toujours sur le 88.3 à l'émission Québec Compas, voici le titre Kinom de Richie J.
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0: L'aventure se poursuit sur la bande FM en ce beau samedi ensoleillé. Et c'est le titre One Track Mind de l'artiste Naïka qui va faire suite à Richie J. Celle qui chante Gade et chérie ou Pavé Tandem. Québec Opa vous invite à savourer One Track Mind maintenant.
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au bon endroit. L'émission Québec Compas a en effet été conçue pour vous et ça se passe tous les samedis soirs sur le 88.3 à partir de 17h. Nous accueillons cette fois-ci une voix qui nous vient de l'Afrique, précisément du Bénin, celle d'Axel Méril, comédien, vidéaste béninois, mais qui est aussi chanteur. Et nous allons découvrir Je t'attendrai, qui nous est apporté par Axel Méril. Très bonne écoute.

Après un répertoire musical avec des voix, dont celle de Joël Doigt-Filé, Axel Méril, Bambi, etc., nous allons malheureusement devoir prendre congé de vous, chers auditeurs et auditrices. Et je vous le dis, c'est avec toujours un petit pincement de cœur à chaque fin d'émission lorsque je dois vous dire au revoir. Mais sachez que l'attente ne sera pas très longue, car on se donne rendez-vous, bien entendu, samedi prochain. Et c'est avec le titre « Jouette-la » de Greg S.O. et écrivain que l'équipe de Québec Compas vous dit au revoir, tout en vous remerciant de votre précieuse écoute. Et on vous donne rendez-vous samedi prochain, même heure, même fréquence.

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0: Bonjour Jennifer Allen, bienvenue à Monde Musico.
1: Bonjour, merci.
0: Alors, contente de parler avec toi. Aujourd'hui, on est entre deux festivals et même beaucoup plus d'événements encore. Et ton film, le tout dernier, Kairos, est en train de faire le tour de plein de cinémas. Mais tu étais récemment au festival Les Perséides, le 18e festival des Perséides à Percé. Et oui. Je dis ça aussi parce que le festival de cinéma de la ville de Québec va commencer d'un jour à l'autre, là. Mais bon, tous les cinémas, tu fais une tournée avec ce film de plein de cinémas. Et ça a même déjà commencé avant les Perséides. Et ce film, on va dire tout simplement, fait un tabac. Et il faut dire tout de suite aux personnes qui ne te connaîtraient pas encore que non seulement tu es cinéaste avec pas mal de films à ton actif, mais aussi artiste visuel. Aussi, tu as écrit des textes et je pense même qu'il y a une histoire, il y a un studio photo avec toi. Il y a vraiment beaucoup, beaucoup de choses très riches. On va essayer de partager tout ça aujourd'hui.
1: Oui, en effet, c'est assez tentaculaire. Je me sens parfois comme une pieuvre. Mais tout se répond. Je pense que tous ces médiums s'inter-nourrissent. Et c'est vraiment parfois le projet qui commande son médium. Et j'ai étudié d'abord en cinéma, mais je suis la fille d'un peintre.
0: Oui.
1: Et donc... Edmund Aline, et donc j'ai grandi dans un atelier où pour moi c'était vraiment le territoire de mon père, donc moi je me suis dirigée vers le cinéma qui était une autre forme d'art, oui. Mais en même temps avec beaucoup de contraintes. Le cinéma c'est vraiment complexe comme médium et cher et etc. Et plus j'avance, plus je me rends compte au fond que j'ai peut-être le droit aussi de réinvestir cet espace tellement libre et libérateur qui est l'atelier. Et c'est depuis 20 ans à peu près là que enfin 15-20 ans que je m'autorise vraiment là d'explorer une pratique plastique en part au cinéma.
0: Mais ce qui ne peut qu'enrichir ta cinématographie, je dirais. Déjà, je vois une superbe affiche de Kairos, là. Est-ce que c'est toi qui l'as faite?
1: Ah non, ça, c'est une formidable graphiste s'appelle Karine Savard. Elle a fait... Salut à elle. On est allé vers une affiche qui est de l'illustration et non pas une photo.
0: Oui.
1: Et parce que, c'est une proposition qu'elle a faite, mais je trouvais que c'était vraiment une très belle idée. Parce que le film Kairos, c'est un film, on pourra en reparler, mais qui est quand même un peu à la frontière, pour moi, du songe, du rêve. C'est un film nocturne et donc on bascule un peu dans un temps qui est indéfini. Et je trouvais ça beau de pas avoir une affiche qui soit une photographie réaliste des acteurs et tout ça. Non, déjà, on est presque dans une histoire, un conte, une fable. Donc, même s'il y a de l'ancrage, même presque documentaire dans mon film, mais je trouvais que l'affiche, j'aimais bien, elle a su capter... Voilà, le mystère des fenêtres.
0: Alors, ceci dit, on reconnaît complètement, si on le connaît, ne serait-ce qu'un peu, Emmanuel Schwartz sur ce dessin.
1: Oui.
0: Et donc, et je vois aussi, si en allant vite comme ça, il y a Igor Ovadis, que j'avais peut-être croisé dans le monde théâtral.
1: Oui, absolument.
0: Et j'ai vu que toi d'ailleurs, tu connais... À travers ton art et les expositions que tu as faites, il y a des acteurs dans ta vie, pas que des acteurs, aussi des écrivains, des écrivaines. Je pense à une expo que tu as faite en rapport avec une écrivaine très connue,
1: Nancy.
0: Ouais, Nancy Houston. Et j'ai vu plein de visages, des portraits aussi assez amusants là, que tu as faits, où on retrouve aussi bien, il me semble, Pascal Bussière que Woody Allen.
1: Oui, en effet, ça fait une petite... tu as fait une très belle recherche.
0: J'ai quand même travaillé un peu.
1: Ah ben oui, sur mon site, effectivement, c'est la petite
0: portion. Tu as un très beau site.
1: Ah, merci. Ça, c'est gentil parce qu'on met un travail et un temps énorme à constituer un site.
2: Oui.
1: Et finalement, on se demande si les gens le visitent parfois. Mm-hmm. Et on a fait récemment une petite section photographie portrait parce mm-hmm. que c'est une chose qui me suit et m'accompagne depuis 30 ans au moins. Je pense que c'est même, en fait, le point de départ, c'est la photographie. J'ai eu un petit instamatique à l'âge de 10 ans.
2: Ooh.
1: Et j'ai commencé à faire vraiment un reportage, au fond, presque continu de ma vie.
2: Oh.
1: Et j'ai tout de suite adoré l'idée de pouvoir témoigner de ce que j'avais vu.
2: Okay.
1: Que ça soit dans les voyages ou que ça soit dans la vie quotidienne. Et ça, je le dois beaucoup à mes deux parents qui,
2: oui.
1: tous les deux, étaient artistes et ma mère.
2: Oui, ta mère.
1: Ma mère était une artiste aussi, comment dire, moins inscrite dans les institutions que mon père, qui a vraiment eu une carrière et tout.
2: Mm-hmm.
1: Ma mère, elle a créé dans les interstices de la maternité et elle a réussi malgré tout à constituer un corpus très, très singulier, très original, qu'il faudra un jour mettre en valeur. Mais mm-hmm. surtout, elle m'a amenée en voyage quand j'étais très jeune. Et elle m'a, je dirais, appris à voyager.
2: Ah oui,
1: carrément. Par exemple, elle m'a amené, on est allé au Brésil quand j'avais 13 ans.
2: Au Brésil. Et c'est important. Wow.
1: Ouais, pour la suite de ma vie, ça a été capital parce que donc j'étais toute jeune et j'avais mon appareil photo et elle aussi. Et on était au Brésil, à Rio de Janeiro, avec ses parents. Qui était suisse et qui nous avait invités pour des vacances. Et donc, on logeait au Sheraton de Rio, rien de moins. Et ma mère m'avait prise un soir et elle m'avait dit, le Sheraton, ce n'est pas le Brésil. Tu viens avec moi. Et on était partis. Elle m'avait amenée dans les favelas, donc des quartiers très pauvres.
2: Mmh.
1: Et elle m'avait dit, on va aller photographier les cimetières des favelas.
2: OK.
1: Et on était montés là, comme ça, avec la grande candeur qu'avait ma mère et ouais. sa foi dans l'humain.
2: Oui,
1: et, on
2: sans
1: était
2: crainte
1: montés.
2: Du danger, de danger quelconque. Ouais.
1: Oui, et pourtant, il y en avait, c'est certain, des dangers. Mm-hmm. Et il y a des gens, à un moment donné, qui lui ont dit « Vous devriez redescendre, vous ne devriez pas être ici.
2: Ouais. »
1: Mais elle avait vraiment, pour elle, c'était vraiment important que je voie l'autre face mm-hmm. du Brésil, la grande, grande pauvreté, mais aussi la joie, il y avait dans ces cimetières énormément de fleurs, de couleurs, il y avait une sorte de vie extraordinaire et ma mère avait photographié des cimetières un peu partout au Mexique et ailleurs.
2: Mmh. Ah oui.
1: Et donc, mmh. oui, c'est.
2: Mais alors pourquoi les cimetières chez ta maman? Donc ta maman, sa forme d'art, c'est la photo, on est d'accord?
1: Oh, elle a fait aussi des installations, des tableaux. Elle n'a pas fait de peinture, mais elle a fait beaucoup de photographies. Oui, on peut dire que c'est la chose qui était récurrente.
2: Okay.
1: Mais elle a même fait de la sculpture. Et, mm-hmm. et elle, les cimetières, ça, je ne saurais pas dire exactement pourquoi elle était fascinée par les cimetières. Mais mm-hmm. cette idée-là de dire comment est-ce que j'interprète, j'essaie de comprendre un peuple à travers sa façon de traiter. C'est mort. Je pense ouais. que maintenant, je trouve ça très beau comme idée. Et je comprends qu'elle y voyait une sorte de radiographie anthropologique. Et c'était très beau.
2: Ça,
1: et donc, moi,
2: ça apprend beaucoup, j'imagine, parce qu'on n'a qu'à essayer de penser aux cimetières qu'on connaît. Certains sont
1: oui.
2: des lieux de promenade en Allemagne, par exemple.
1: Voilà.
2: Chacun a son esprit, certains ont des petites lumières, je ne sais plus, il me semble, en Autriche, je ne sais plus où. Et c'est d'autres. Et là, les favelas, je n'ai aucune idée de ce que ça pouvait être. Tu parles de beaucoup de couleurs, justement.
1: Mm. Oui, ben les fleurs aussi. Et donc, c'était de me montrer le contraste, je crois, de la pauvreté qui ne voulait pas nécessairement dire mm-hmm. une indigence ou une pauvreté morale. Au contraire, il y avait une grande richesse et une grande générosité dans justement toutes les offrandes qui étaient déposées là dans le cimetière. Donc, ça a été une sorte de leçon de vie vraiment incroyable.
2: Et ça veut dire que tu es revenue saine et sauve avec ta mère de cette épopée.
1: Oui, de cette épopée.
2: Chic alors.
1: Et on a retrouvé mes grands-parents qui nous ont amenés ensuite dans une visite guidée d'une jungle avec un gros autobus climatisé. Et je suis pas sûre qu'elle leur avait dit vraiment où est-ce qu'elle m'avait amenée.
2: J'imagine, sinon je sais pas s'il lui aurait parlé longtemps encore.
1: et puis, en fait, quand j'ai fait 15 ans plus tard, enfin 12 ans plus tard, je suis partie faire la course Destination Monde.
2: Qui justement, est une sorte de... c'est merveilleux ça. Et non seulement tu l'as faite cette course que moi j'ai toujours trouvée extraordinairement merveilleuse et qu'il y a beaucoup de cinéastes fabuleux qui sont sortis de là, femmes et hommes. Et donc tu l'as faite, quelle aventure. Ouais. Et tu as écrit dessus. J'ai vu ça. Tu as fait le journal de voyage. Ouais.
1: En fait, on avait été invité à écrire après. On avait collaboré à un livre collectif où on relatait des épisodes de ça. Mais pour moi, c'est vraiment une expérience qui est restée imprégnée toujours et qui ressort beaucoup dans mes films. Oui. Je dois dire là, que Kairos, c'est vraiment peut-être le film qui fait le plus la boucle avec cette expérience-là. Dans Kairos, je suis restée ici, mais c'est un voyage, c'est un road trip en fait à Montréal, mais grâce à des appels d'auditeurs dans une émission de radio, des appels d'immigrants qui viennent d'ailleurs, de nouveaux arrivants qui s'installent au Québec. Oui. C'est comme si j'avais retâté le pouls de me dire quel est mon rapport à l'autre, quel est mon rapport à celui qui vient d'ailleurs. Et là, sans être moi-même partie à l'étranger cueillir des petites parcelles de témoignages ou de d'humanité, ces parcelles-là sont venues à nous.
2: C'est venu à toi, absolument.
1: Et je trouvais ça intéressant 25 ans plus tard de me dire comment je me sens. Mais c'est très drôle parce que je fais une parenthèse, mais là je m'apprête à partir en voyage cet automne avec le film Kairos dans 4 festivals.
2: Oui. Qu'est-ce qui t'attend comme festival là d'ailleurs?
1: Il y a un festival au Maroc, à Rabat. Il y a un festival en Espagne, à Madrid. Il y a un festival en Italie, puis un festival en France. Et là, je vais repartir presque avec mon pack-sac, mais avec une robe pour les soirées de gala.
2: Oui, tu nous enverras des photos.
1: Oui. Et puis je repars seule, c'est ça, et je trouve ça super intéressant parce que là j'ai même envie d'aller voir au nord du Maroc, à la frontière de l'Espagne. Là il y a eu toute une une migration massive de migrants.
2: Une sorte d'espoir d'un monde qui serait plus facile à vivre avec une sorte de loi qui a été mal interprétée, si j'ai bien compris, ou je ne sais pas.
1: Oui, et même il y a eu une sorte de fake news sur les réseaux sociaux disant que l'Espagne ouvrait les bras à tous les migrants, et puis ça a créé vraiment un cataclysme complet. Là. Mm-hmm. Mais comme je ne serais pas très loin de là, je me disais, tiens, j'aurais envie de retourner voir. Mm-hmm. Donc, en tout cas, je vais voir si ça se présente.
2: Tu disais, c'est ça, c'est un petit peu ce que tu disais quand tu disais, je repars en voyage, je vais aller voir ça. Mais tout à l'heure, tu avais commencé une chose, je t'ai interrompu, tu as dit donc ce voyage au Brésil avait été extrêmement formateur et tu y es retournée ensuite, tu parlais de la destination monde, je crois.
1: Je ne suis pas retournée au Brésil dans la course, mais si j'ai pu faire la course et si j'ai eu envie de faire la course, je suis certaine que c'est grâce à ces voyages où ma mère m'avait vraiment amenée à pouvoir me sentir aussi bien dans une hutte ou avec des gens complètement démunis qu'avec des gens des secrétaires d'ambassade ou des diplomates. Et dans la course, ça a vraiment été ça. Ça a été vraiment des plongées dans des milieux sociaux tellement aux extrêmes. Parfois, on était hébergé par un diplomate canadien en Égypte et puis la semaine d'après, on dormait dans une hutte en Indonésie où il n'y avait pas l'ombre de d'eau potable ou de quoi que ce soit. Et c'était ces extrêmes-là du voyage qui sont... Et moi, je me sentais très bien dans toutes les couches, en fait. Je me sentais aussi bien dans un grand repas que dans une pirogue. Là, je le dois beaucoup à la liberté et à la... à la capacité d'adaptation qu'avait ma mère.
2: Oui.
1: Ouais.
2: C'est un beau salut que tu lui fais là aussi.
1: Mm. Oui, ben, elle nous a quittés il n'y a pas longtemps. Ouch. Donc, mm. Ouais, très émouvant.
2: Salut à elle. Mm. Et elle nous a quittés quand d'ailleurs, puisqu'on parle d'elle?
1: Elle nous a quittés au mois d'avril. Elle nous a quittés, croyez-le ou non, une semaine avant que je sorte le film Kairos.
2: Elle l'avait
1: vu? Exactement une semaine. Elle ne l'avait pas vu, malheureusement. Et je n'ai pas pu... En fait, je n'ai pas pu absorber son décès. C'était tellement...
2: Elle n'a pas eu le temps.
1: Énorme de vivre ça, alors que je m'apprêtais à sortir le film, que finalement, je ne l'ai dit à personne. J'ai sorti le film, et puis je l'ai dit 3 mois plus tard que ma mère était décédée.
2: En effet. Et en même temps, ça te l'a gardée vivante un peu quelque part dans ta tête.
1: Absolument, exactement. J'ai comme fait, oh là là, moi, je ne suis pas tout à fait prête. Je la garde au fond de moi. Puis effectivement, et tous les commentaires, et ça a été heureux parce que Kairos a été vraiment bien accueilli.
2: Oui.
1: Et comme Kairos, pour moi, c'est presque un hommage à cette toute première étrangère que j'ai connue, qui était ma mère, qui était née en Europe, qui était la première immigrante avec qui j'ai vécu.
2: C'est ta mère qui était suisse, donc pas ton père ou comment
1: C'est ma mère qui était suisse, oui. Ouais. Et elle est venue voilà à 34 ans avec un bébé. Moi je suis née en Europe et mais je suis arrivée ici, j'avais 3 ans et on a vécu ici. Puis mon père était québécois, il était parti à Paris lui dans les années 50, il a connu ma mère là-bas.
2: Ouais.
1: Et là à un moment donné, lui il a dit ben là il se passe quelque chose au Québec, ça va bientôt être l'indépendance, il faut qu'on rentre, qu'on aille participer à ce mouvement extraordinaire. Et donc, ils sont rentrés au Québec et ça s'est écrasé. Mais donc, ma mère, j'ai vu quand même la fracture d'une femme qui devait essayer de concilier, adopter un nouveau pays, une nouvelle culture, puis ne pas renier non plus celle qu'elle avait laissée derrière. Et je pense que tout mon film, au fond... Mon film Kairos, il est beaucoup là-dessus, mais même mes autres films, je me rends compte, sans être clairement sur l'immigration, la question de suis-je dans la bonne vie, suis-je au bon endroit, ai-je fait les bons choix, et est-ce que cette époque et cet environnement me correspond, ben ça, là, je me rends compte que c'est vraiment là d'un film à l'autre. C'est drôle.
2: Vas-y, je te dirai après.
1: Ouais, ben non, mais c'est que dans mon film Cosmos, qui est donc le premier long métrage auquel j'ai contribué après la course, j'avais une jeune personnage qui disait qu'elle n'était pas faite pour l'époque dans laquelle elle était. Elle avait 19 ans. Et elle disait que tout allait trop vite, que voilà. Mm. Et moi, je me dis, mon Dieu, je disais ça il y a 30 ans, et je trouve que c'est encore pire aujourd'hui. Mais donc, je me rends compte que ça m'a beaucoup suivie. Mm. Mais t'allais dire quoi?
2: Ouais. Non, j'étais justement en train de regarder ta filmographie qui commence Cosmos, donc 96, aujourd'hui 2026, ça fait déjà 20 ans. Et donc ça fait déjà 16 films, et il y en a eu 2 avant, Les Enfants de
1: Chaufferville.
2: Ouais. Oui, excuse, là, je suis en train de nous rajeunir. Donc,
1: je veux 30 ans,
2: 16 films, un film tous les 2 ans, on dirait quasiment du Woody Allen. Non, je rigole. Je dis ça parce que tu l'as photographié. Et du moins, il y a un portrait. Il y a Les Enfants de Chaufferville juste avant, et Le Petit Conte Moderne sur l'amour antique qui commence en 93.
1: Oui, alors ça, c'est vraiment un film que j'ai fait en sortant de l'université. Puis ça, c'est assez drôle parce que j'ai étudié à l'Université Concordia en cinéma et en littérature anglaise et américaine.
2: Okay.
1: Et j'ai tout de suite fondé une toute petite maison de production avec Pascal Bussière.
2: Ah, c'est avec elle que tu l'as fait, d'accord.
1: Oui.
2: Mais tu as fait une très belle photo d'elle dans cette œuvre d'art, là, ces portraits-là.
1: Oui, Pascal, c'est vraiment une grande, grande, grande amie. C'est une sorte d'alter ego. J'ai eu la chance de l'avoir rencontrée à 20 ans à l'université. On a fait nos études à Concordia ensemble. Et là, on a, à la sortie, justement, on a ouvert cette petite boîte de production et on a produit un premier court-métrage. Mais notre boîte s'appelait Les Films Temporaires.
2: Ah oui.
1: Et c'est resté temporaire. Et ensuite, moi, j'ai ouvert une autre boîte de production un petit peu plus grosse Et là, ça fait vraiment 20 ans que j'ai ma boîte
2: oui.
1: et que j'ai ouvert sans penser que j'allais produire des longs métrages. Mais il se trouve que doit avoir une part de moi qui aime ça parce qu'il y a un contrôle éditorial que je trouve vraiment stimulant. Mmh. Et je m'associe avec des gens, évidemment, qui assurent les tâches ultra-administratives pour que moi, je puisse être consacrée à la création. J'aime ça parce qu'au fond, je pense quand même que j'ai toujours une approche assez artisanale. Le cinéma en soi, c'est artisanal, même à toutes sortes de niveaux. C'est assez curieux, le cinéma. C'est une industrie, mais il y a beaucoup d'artisanat quand on est dans la fabrication d'un film. Et donc, oui, j'ai fait court-métrage. Je ne savais pas que j'avais fait autant de films, mais il y en a qui durent 4 minutes. Hein. C'est pour ça. Je suis très loin de Woody Allen. Mais tu parlais des photos, puis c'est vrai que j'ai fait des portraits au fil des ans.
2: Exactement.
1: Et tout d'un coup, j'avais été à New York. J'avais été dans ce super beau café où Woody Allen joue de la clarinette tous les lundis. Et j'avais réussi à faire un portrait de lui.
2: Ah oui?
1: Voilà, c'est ça. J'en venais pas parce que c'était tellement familier comme visage dans mon objectif. Je me disais, ça n'a aucun sens qu'il soit dans mon objectif, que je sois en train de le regarder. Puis en même temps, c'était tellement familier quand on a... Tu sais, j'ai vu tous ces films depuis que je suis toute petite. Lui, je pense qu'il en est à 50 longs-métrages ou 52, je ne sais trop.
2: Oui, lui, c'est plutôt un par an en général.
1: Un parent, ouais.
2: Ouais, c'est ça. Et donc, c'était amusant de voir tous ces portraits où on voit, je sais pas, de très beaux portraits, vraiment d'ailleurs, de tous.
1: Ah, merci. Ouais, Michel Brault.
2: Marc Labrèche, Michel Brault, oui, des cinéastes. Ton père, Edmund Allen.
1: Ouais.
2: Et donc, je comprends maintenant que tu es aussi plongé dans le milieu des acteurs, pas mal. C'est assez touchant aussi de voir. Et cet acteur. Enfin, là, il y a deux pistes là, de questions que je suis en train de... J'hésite entre les deux. Alors, Emmanuel Schwartz, je vois qu'il était déjà auprès de toi dans Impetus, dont tu m'as parlé tout à l'heure. Et puis, l'autre piste, c'était que j'avais envie de dire, bon, là, tu viens de rendre hommage même déjà aussi aux deux, à ta mère, à ton père. Et je n'ai pas encore dit, je crois, que tu avais fait un film dans l'atelier de mon père en 2008.
1: Oui.
2: C'est ça, et que ça m'allait même de pair avec un moment où tu étais sa commissaire, plus ou moins, dans cette merveilleuse aventure du musée du Chaffaut de Percé, puisqu'on s'est rencontrés là cet été. Et ce musée qui a 42 ans maintenant, 2008, c'était, ça lui faisait déjà 25 ans d'existence à ce musée, je crois. Et toi, ça devait être autour de l'exposition qui avait été réalisée là, peu après, j'imagine, ton film, ou en même temps ton film.
1: Non, mon film, c'était un peu avant.
2: Voilà.
1: Moi, mon film, évidemment, ça prend 7 ans, hein, ça a pris 7 ans, donc j'ai commencé bien avant. mais il est sorti en 2008, en effet, l'atelier de mon père. Ouais. Et ça a été un peu, je dirais, l'atelier de mon père. C'est un film où j'ai donc voulu essayer de comprendre ce que mon père, qui était décédé, donc j'ai commencé avant, de son vivant, à lui poser des questions, mais il était très rétif et il était très privé comme homme. En fait, j'ai utilisé un subterfuge quelques années avant. je m'apprêtais à partir à Paris pour...

0: suite parce que quelques temps après, en fait, moi, j'ai tellement aimé faire ce petit film que j'ai dit à mon père, ah, ben, je vais faire un film plus long parce qu'il y a vraiment de la matière entre toi et Jacques, je peux faire un truc très long. Et malheureusement, mon père, à ce moment-là, a eu un diagnostic de cancer et il est décédé quelques temps après. Et donc, avec le matériel que j'avais, j'ai fait un film juste sur Jacques Monory, 24 minutes, qui s'appelle La vie imaginée de Jacques Monory. Et ensuite, j'étais comme en plan avec l'idée de faire un film plus long sur mon père. Et aux funérailles de mon père, j'ai présenté 5 minutes de ce petit entretien que j'avais fait avec lui. Puis mon père était tellement dense et tellement original dans sa pensée que un de mes amis est venu puis il m'a dit, mais ça, c'est la base d'un film, tu dois faire un film. Et donc, j'ai mis 5, 6 ans de travail et j'ai fait un long métrage sur lui qui s'appelle L'atelier de mon père, qui a eu une chouette vie aussi comme film. Et je m'étais sentie comme le droit finalement d'ouvrir les portes de son atelier, de creuser dans son parcours et tout ça parce qu'il avait aimé le petit film. C'est comme si j'avais eu son assentiment.
1: En effet.
0: Et les projets sont comme ça, vraiment comme des poupées Matryoshka. J'ouvre une poupée, je me rends compte qu'il y en a une autre dedans. Et donc, les films sortent les uns des autres, ou en tout cas, et il y a eu comme ça pendant une dizaine d'années. J'avais un enfant, donc je faisais davantage du documentaire qui était plus facile à concilier avec une famille. Et là, j'ai fait 10 ans de films sur l'art, vraiment. Et j'ai fait, après celui-là, j'ai fait un film sur le peintre allemand Otto Dix.
1: Ah oui.
0: Ça, c'est un autre truc assez trash,
1: Tu étais tombée
0: mais
1: comment
0: vraiment.
1: sur lui? Comment t'avais eu envie de te faire autodix?
0: Oui, alors ça, c'est une autre anecdote très étonnante. Je ne sais pas pourquoi. Ah ben oui, je sais très bien pourquoi. Quand mon père est décédé, j'ai eu, puisque je suis fille unique, la tâche d'assumer à partir de là la succession donc de son œuvre. Et je me disais, il faut que je prenne un cours d'histoire de l'art, il faut que je prenne plusieurs cours, il faut que absolument je me renseigne parce que je vais être en contact avec des commissaires, des conservateurs, etc. Tout ça. Et donc, j'ai trouvé un cours qui se donnait, un cours d'un an, qui était donné avec l'Université de Montréal et le Musée des beaux-arts de Montréal. C'était une formation pour devenir bénévole au Musée des beaux-arts. Et donc, je me suis dit, ah ben tiens, on m'a dit, c'est un cours qui part vraiment des tout débuts, les grottes rupestres, et qui va jusqu'à l'art actuel. En un an, tu fais un survol de tout. Je me suis dit, tiens, ça va être parfait. Je vais connaître tous les courants, les périodes et tout ça. Et donc, j'ai suivi ce cours et il y a des exercices dans le cours où il fallait faire un travail sur un tableau du musée qui appartenait à la collection du Musée des Beaux-Arts de Montréal. Et je suis tombée en fait en arrêt devant un tableau qui s'appelle Le portrait d'Hugo Simmons, qui est par Otto Dix. Et on nous demandait de passer 2 heures devant le tableau et de noter tout ce qu'on voyait. Et si j'avais pris un Bruegel avec 160 personnages et tout ça, Mais là, c'est juste un homme assis sur une chaise et il y a un fond uni derrière lui. Donc, vraiment, j'ai commencé à ausculter le tableau et à essayer de décoder et j'ai trouvé ça fascinant. Et j'ai demandé au musée s'ils avaient des informations. Et la directrice d'alors, Nathalie Bondil, m'avait dit, ben, on prépare une grande expo Autodix pour l'année prochaine. Je peux vous donner accès à toute notre recherche qu'on fait depuis 4 ans sur Autodix. Alors, ça a été extraordinaire. Et là, je me suis dit, et elle m'a dit, c'est elle, en fait, qui m'a dit, il faut faire un film sur Autodix. C'est un personnage absolument fascinant, de l'entre-deux-guerres, de tout ça. Et là, j'ai effectivement plongé et j'ai eu la chance. Le film s'est fait très vite. J'ai écrit un scénario grâce à cette recherche. J'ai pu écrire très vite un scénario en quelques mois. Et on a financé et j'ai tourné quand l'expo est arrivée à Montréal.
1: Génial.
0: Et ça a été vraiment un film vraiment fait, je dirais, en tout et pour tout, en un an, mais avec une sorte d'allant assez extraordinaire. Et c'est toujours Nathalie Bondil qui, en place, m'avait donné accès aux salles alors que c'était en montage. Et là,

0: moment, j'avais fait des plans comme si c'était une valse entre les tableaux. En tout cas, c'était très libre comme approche. Et,
1: belle aventure.
0: Très belle aventure. Vraiment très belle aventure. Puis une plongée dans tout l'art du début du 20e siècle, l'art dégénéré en Allemagne. C'était vraiment fascinant. Là. Vraiment, ouais.
1: En effet, complètement fabuleux, ça.
2: Alors, donc ça a été 10 années de films sur l'art. En tout cas, le film Kairos, donc, lui, et tu es déjà avec Emmanuel Schwartz sur Impetus. Comment t'es venue l'idée de Kairos et comment t'es venue l'idée de Impetus d'ailleurs? J'ai pas tout creusé encore, mais Emmanuel Schwartz et toi, vous êtes sur ces deux films ou sur plus de projets encore?
0: Oui, on a fait 3 projets là maintenant. Donc Impetus, c'est le premier où je l'ai contacté sans le connaître du tout, mais je l'avais vu dans un film où il m'avait ébloui. C'est un film qui s'appelle Laurency de Simon Lavoie. Un film vraiment très punk, très radical. Et Emmanuel, il fait des différentes choses vraiment très osées et très, très puissantes. Et je m'étais dit, ma foi, cet acteur-là peut tout faire. Il n'a pas de limite. C'est extraordinaire. Et donc, je l'avais contacté. Puis Impetus, c'est un film qui est vraiment particulier. C'est vraiment un film hybride entre la fiction et le réel. J'avais un canevas de base. J'ai approché Emmanuel en lui disant, j'ai un canevas, mais c'est très souple, c'est très libre. J'aimerais que tu interagisses avec des gens qui sont non-acteurs, etc. Et puis, il a accepté parce que c'est vraiment un artiste créateur qui vient du théâtre, qui est à la fois dramaturge lui aussi, qui est vraiment un créateur lui aussi, donc très ouvert à l'exploration, à des laboratoires, Et on s'est rencontrés sur ce film-là. Il est devenu tellement en demande à ce moment-là, tellement occupé, qu'il est devenu absolument indisponible. Et moi, au début, je lui avais dit, je veux tourner un film en un week-end. C'est une espèce de geste, tu sais, comme ça. Il m'avait dit d'accord. Et il m'avait dit, après, je vais être assez occupé. Finalement, moi, j'ai tellement aimé les 3 jours de tournage qu'on a fait ensemble. Et là, j'ai dit, attends, mais j'écris un long métrage à partir de ça. Je veux pas que ça reste un court métrage. Mmh. Et là, il m'a dit, ben là, je serai moins disponible. Et c'est là que finalement, j'ai été obligée de renoncer à poursuivre avec lui. Et j'ai fait entrer donc mon amie Pascale Bussière dans le film. Uh-huh. Et elle reprend le même personnage.
1: OK.
0: En étant une femme. Donc, c'est très particulier. C'est une gageure un peu folle, mais finalement, que les gens ont accepté. Mmh. Et Emmanuel, donc, j'étais restée sur ma faim parce que je l'avais comme commencé à apprivoiser. Puis voilà, il avait fallu qu'on se sépare. Donc, j'avais très envie de retravailler avec lui. Mmh. Et c'est lui qui m'a tendu la main 2-3 ans plus tard en m'écrivant un mot, en me disant... c'était très charmant. Il m'a envoyé un texto un matin en marchant sous la neige en me disant, écoute, je traverse un parc en écoutant un podcast sur des philosophes existentialistes et je pense à toi. Et il m'a dit, on n'a peut-être pas fini. Et là, je me suis dit, ah ben ça, c'est vraiment une invitation que je peux pas refuser. Et j'ai écrit donc tout de suite, je lui ai dit, donne-moi 3 semaines, et je lui ai renvoyé quelques semaines plus tard un canevas de scénario où lui jouerait un animateur de radio qui lance dans la nuit, sur les ondes, ces questions philosophiques qui le taraudent.
1: Kairos, on est d'accord.
0: Et ça, c'est Kairos, exactement. Puis le Impetus, finalement, je l'ai en effet fini avec Pascale Bussière. Et là, ça a été extrêmement émouvant parce que c'est la première fois, finalement, que j'avais Pascale dans un film avec moi et non pas comme collègue, coproductrice ou co-assistante ou je sais pas quoi. Et je l'avais toujours vue au cinéma, je l'ai trouvée absolument fabuleuse. Et là... Je l'ai amenée, en fait, pour les dernières scènes du film, je l'ai amenée à New York, du film Impetus. Et il y a une anecdote qui est quand même très belle, c'est que je voulais qu'il y ait une scène à la fin du film où elle soit en échange avec un chauffeur de taxi. Et là, j'ai dit, bon, ben écoute, on va essayer de trouver un chauffeur de taxi. Et j'arrêtais des taxis, puis tout d'un coup, j'en arrête un, puis je lui dis, est-ce que vous êtes d'accord de jouer dans un film? Tu sais, j'avais ma petite équipe avec moi, on était 3-4, et j'avais Pascal dans notre camion. Okay. Et là, j'ai dit, on embarque dans votre taxi, je filme, il y a juste le preneur de son, moi et Pascal. Et j'ai dit, c'est la Julia Roberts du Canada.
2: Tout simplement, ça, comme ça, ça on peut se faire comprendre.
0: Voilà, et il a dit oui, et finalement, cette scène a été incroyable. On a roulé 40 minutes avec lui, ouais. Et on a conservé dans le film 11 minutes, ce qui est énorme. Okay. Et c'est la scène finale du film, et c'est vraiment un moment magique. Ils ont eu une conversation semi-improvisée, mais en fait dirigée aussi. Et c'était... C'était pour moi vraiment la quintessence d'une rencontre entre la volonté d'un artiste puis l'espèce de coup de dé et la générosité du destin, on va dire. Et moi, j'avais comme mentor, j'avais Michel Brault, et je pense que pour cette journée-là, je pense que Michel était sur son nuage et qu'il a dit, bon, elle travaille très fort, la petite, je vais lui envoyer un chauffeur de taxi assez extraordinaire. Donc, ça a été un moment vraiment inoubliable. Parce que je me considère à la base comme une documentariste. Je suis née de ça dans la course et après. Okay. Et j'essaie toujours d'amener un peu ce bagage-là. En fait, malgré moi, il transpire dans mes projets de fiction. Et dans Kairos, c'est probablement mon long métrage le plus fictif, très, très écrit sur un scénario, etc. Mais il y a quand même une infiltration, des petites infiltrations par les appels des auditeurs où ce sont des vrais témoignages. Donc, j'ai quand même laissé entrer la réalité, mais c'est ça. Y a quelque chose dans le réel. Le réel, quand même, transcendé ou traversé par la poésie, on va dire. Et c'est drôle parce que je lisais un livre ce matin que beaucoup de gens lisent en ce moment, mais c'est le livre de Thélison Aurélien.
2: C'est sûr que tu allais dire que c'était son livre. Je le sentais venir. Oui, d'accord.
0: Ah, ben écoute, non, mais c'est inouï, là. Et là, je lisais à la fin, tu vois, il dit « L'essentiel n'est pas d'avoir trouvé sa place, mais d'avoir été accueilli un instant dans l'espace de quelqu'un d'autre. Cet instant-là suffit à faire tenir le monde. » Et je pense que je suis tombée sur cette phrase-là, puis je me suis dit « C'est un peu pour ça que j'ai fait Kairos. » C'est vraiment pour essayer de faire une sorte de manifeste pour la tendresse humaine.
2: Pas mal. Pas mal.
0: Dont on manque en ce moment.
2: Je vois que dans Cosmos, que j'ai pas. Si je lis Cosmos, tu as parlé de ça comme à peu près ton premier long métrage, même s'il y a eu deux choses avant.
0: Oui, puis Cosmos, c'est un long métrage collectif. On a chacun fait un sketch de 15 minutes.
2: C'est ça.
0: Il y avait Denis Villeneuve, il y avait plein de gens.
2: Ouais, 6 réalisateurs Jennifer Allen, Manon Briand, Marie-Julie Dallaire, Arto Paragamian, André Turpin et Denis Villeneuve. Et donc, nous faire voir la nature humaine, une mosaïque moderne qui se déroule dans la jungle citadine de Montréal, avec un personnage conducteur. Et là, nous retrouvons un chauffeur de taxi, cher ami, philosophe d'origine grecque.
0: C'est vrai.
2: Et alors, il faut dire que tu as été dans la sélection du Canada pour les Oscars l'année suivante, et beaucoup présenté dans une centaine de festivals à travers le monde, et aussi dans d'autres pays, je vois l'Argentine, la Suède, etc. Et aussi, je pense, c'est ce film-là qui a été présenté au 50e Festival de Cannes, où je me mélange.
0: Oui, c'est ça. Puis il avait remporté un prix à la quinzaine des réalisateurs,
2: Ok. Donc déjà, une belle aventure pour un quasi premier film, dis donc.
0: Ah oui, c'était un choc incroyable. C'est un film qui a été conçu au départ, ou en tout cas souhaité au départ, par le producteur Roger Frappier, qui qui avait en fait au départ pensé faire un film à sketch avec trois jeunes réalisateurs, mm-hmm. et sa fille, toute jeune, lui avait dit « pourquoi il n'y a pas des filles aussi ?»
2: Ah.
0: et donc il avait dit « oui, dans le fond ». Et donc il avait cherché trois jeunes réalisatrices, mm-hmm. pour finalement faire un film à sketch où il y avait un... et lui, son idée de départ, ce qu'il a amené, c'est qu'il a dit « je pense qu'il pourrait y avoir un personnage central qui est un chauffeur de taxi qui... sillonne la ville et ramasse ou dépose des clients, et chaque fois ça lance un sketch. » Et donc on avait chacun le carnet de charge, c'est qu'on avait chacun deux personnages plus le chauffeur de taxi, mm-hmm. et qu'on faisait un petit scénario de 15 minutes, et bout à bout ça faisait un film d'une heure trente. Mais on a travaillé ensemble, on écrivait chaque semaine de notre côté, puis on avait une réunion d'écriture, les six réalisateurs, plus un script doctor qui était Yvon Rivard, un écrivain merveilleux.
2: OK.
0: Et donc, on a travaillé pendant 6 mois à rédiger le scénario comme ça, à 6-7 têtes. Et le personnage du chauffeur de taxi, en fait, la personne qui lui a donné ses traits de caractère, c'est Arto Paragamian, parce que lui concentrait son sketch sur le chauffeur, qui était incarné par Igor Ovadis, que moi, j'ai retrouvé deux fois par la suite.
2: Ça
0: depuis.
2: Alors.
0: Mm-hmm. Ouais. J'ai fait un court-métrage entier avec lui qui s'appelle L'Appel, qui est un petit film en russe, qui s'appelle Svanok, en fait, en russe.
2: Ah oui, d'accord, ouais.
0: Et puis, qui est une...
2: 2005, je vois, il y a 21
0: voilà.
2: ans.
0: Voilà, c'est ça, petit film expérimental, vraiment concentré sur ce personnage. Et j'ai retrouvé Igor ensuite pour... Kairos, il joue un personnage qui revient dans le film, qui est un espèce de sage aussi, et c'était vraiment charmant là, de le retrouver 30 ans plus tard.
2: Dis
0: 25 ans plus tard. Ouais.
2: Eh ben, c'est très quel très joli parcours, chère Jennifer Allen. Et ce n'est que notre première rencontre, parce qu'on a prévu de se parler une deuxième fois très bientôt. Mais avant de te quitter pour cette première rencontre, je m'étais promis de te parler un tout petit peu de musique. Quelle place tient la musique dans ta vie? Est-ce qu'il y a des morceaux ou des choses que tu aimes plus que les autres? Et puis tes musiques de films.
0: Ah, mais ça, c'est vraiment un super beau sujet. Ah oui, on n'a pas du tout parlé des arts visuels, parce qu'en parallèle, j'ai fait des
2: non,
0: expos.
2: Non, je sais, je les ai même vues. Elles sont très, très belles. Je veux dire, justement, il n'y a pas que les portraits dont on parlait. Il y a plein d'expos, des papiers, une table de papier. Écoute, j'ai vu plein de choses.
0: Oui.
2: Mais je suis d'accord, j'aimerais beaucoup... Enfin, si tu es d'accord, on pourrait faire ce parcours la prochaine fois, entre autres.
0: Mais oui, très bien.
2: Parce que j'ai vu plein de belles images, franchement.
0: Merci, mais pour la musique, alors la musique, je dois dire que c'est vraiment capital dans ma vie, je dirais, je pense que c'est la chose que je préfère maintenant, c'est aller au concert. C'est vraiment, je pense que c'est le moment où je peux être dans une rêverie intérieure et en même temps bercée par de la musique qui fait naître des images. C'est vraiment très puissant. Pour moi, il y a beaucoup de mes films qui sont complètement nés, des scènes qui jaillissent de la musique. Et c'est dans un spectre très, très large, autant musique classique que jazz. J'ai été élevée dans le jazz parce que mon père était un fou de jazz.
2: Okay.
0: Et il enregistrait la nuit des émissions de Vermont Public Radio et il se faisait des playlists à l'époque où avec des bandes magnétiques. Ouais, c'était vraiment un fou de jazz. Et moi, je suis tombée dans la musique pop et tout ça, mais plus récemment, depuis 20 ans, je dirais aussi énormément dans la musique classique, baroque, etc. Je peux pas dire, je suis pas une fine connaisseuse, mais je suis absolument passionnée aussi d'écouter de la musique la nuit, justement, les émissions nocturnes où il y a moins de contraintes et où ils peuvent passer des choses beaucoup plus radicales. Ça m'intéresse beaucoup, la musique, des fois le noise. Je veux dire, ça va vraiment dans beaucoup de genres et de styles. Et dans mes films, il y a peut-être une anecdote qui est jolie, qui est que j'étais en montage du film Impétus et je marche pour aller vers ma salle de montage. C'est l'hiver, il neige, c'est très joli dehors et je reçois un message d'une amie, un courriel que je prends dans mon téléphone en marchant et elle me dit « J'écoute cette pièce de musique et je ne peux pas m'empêcher de penser à toi.
1: Ah » bon?
0: Et donc, j'écoute la pièce et c'est une pièce d'Éric Satie avec un chant lyrique par une chanteuse qui s'appelle Barbara Hannigan et qui est une merveilleuse, merveilleuse chanteuse et chef d'orchestre et femme absolument admirable comme artiste. Et j'écoute cette pièce et c'est d'une beauté là à tomber. Donc j'arrive dans la salle de montage, je dis à ma monteuse, il faut qu'on trouve une place pour cette pièce de musique dans le film. On essaye ça sur plusieurs scènes, on se rend compte qu'on n'a pas de scènes qui peuvent accueillir cette musique. Et là je dis, mais ça serait tellement beau sur les cerisiers en fleurs dont parle le chauffeur de taxi. Là je dis, ben oui, mais on n'a pas d'image des cerisiers en fleurs. Je dis, ben non. Et là, on est en mars. Okay. Et là, je dis, ben, dans un mois, il y en aura. Tu sais, il y en aura à New York, à Brooklyn, au cimetière de Brooklyn. Tiens, ça nous ramène au cimetière.
1: Et j'ai dit... Il y a aussi le Japon où tu aurais pu aller filmer quelques cerisiers.
0: Oui, ben oui, en effet, c'est vrai. Mais donc, New York, comme le film avait été tourné en partie à New York, je me suis dit, tiens, on va aller à New York. Après coup, je me suis dit, j'aurais pu aller au Jardin Botanique. Mais de Montréal, mais bon.
1: Oui.
0: Et là, donc, j'ai dit à ma monteuse, écoute, on suspend le montage pendant un mois. Et je vais filmer ça. Et quand je reviens, j'aurai le matériel. Et c'est ce qu'on a fait. Je suis allée tourner les cerisiers en fleurs se balançaient dans la brise et le vent. J'ai ramené ces images-là au mois d'avril. Et on a monté la scène sur la pièce de musique. Et là, après, bien évidemment, j'ai tout fait pour essayer d'avoir les droits et tout. Mmh. On les a obtenus. Mais... c'est pour dire à quel point ça a complètement inspiré la scène. Et pour moi, maintenant, c'est une des scènes que je préfère dans le film. Donc, c'est tous ces petits hasards. Si cette amie ne m'avait pas envoyé ce courriel, et si, ça peut venir de tellement de sources et faire fleurir, vraiment faire éclore des idées qu'on ne soupçonne même pas. C'est ça que je trouve le plus exaltant, en fait, dans la création.
1: La vie dans les cerisiers en fleurs, le vent qui bouge. Ouais. Et alors justement, donc, chère Jennifer Allen, merci pour cette super première rencontre. Et on se retrouve dans pas longtemps. Ton film part en tournée à plein d'endroits. Ça retourne aussi à Gaspé, entre autres, pas que, bien sûr, à Charlevoix, vers Montréal, à plein d'endroits.
0: Il y a une quarantaine de dates de ciné-clubs à travers toute la province. Et en plus, en parallèle, effectivement, il part à l'international aussi, Kairos, dans les festivals en Europe et en Afrique.
1: Oui.
0: Donc ça va être vraiment chouette. Mais pour la musique, pour Kairos, juste pour terminer, j'ai fait appel à un musicien de Victoriaville qui s'appelle Danny Levasseur, qui a composé des pièces pour Kairos, même si dans Kairos, il y a une émission de radio très éclectique où je me suis donc permis de faire jouer et de juxtaposer des pièces de clavecin avec du loco-locas. Là, je me suis vraiment éclatée complètement. Mais j'avais le droit grâce à cette émission de radio-là, mais on va dire qu'il y avait une sorte de musique plus mélancolique et aérienne que je cherchais. Et Danny Levasseur, c'est un inventeur, un multi-instrumentiste, et il a composé des choses vraiment très belles. Donc, on peut en entendre une si jamais. Mais... voilà, ça a été une très belle rencontre aussi là, de musicien.
1: Merveilleux. Donc, en tout cas, et je retiens aussi que tout à coup, parfois, les gens pensent à toi en écoutant un morceau de musique et que ça donne une très bonne scène de film ou en lisant ou en entendant des philosophes existentialistes. Il faudra qu'on s'en reparle la prochaine fois, d'ailleurs.
0: C'est vrai.
1: Alors,
0: c'est
1: chère Jennifer, merci beaucoup.
0: Ma psychanalyse.
1: Et à très bientôt.
2: Et bravo et bonne route vers cette gigantesque tournée. On se voit dans pas longtemps de toute façon. Et puis bonne imagination de ton prochain film aussi ou de ta prochaine artisterie visuelle.
0: Oui, exposition peut-être. Ouais.
2: Très.
0: Merci beaucoup pour ces belles questions. On pourra reparler de la musique parce que c'est infini.
2: Absolument. On se quitte pas. On a plein de choses à se parler, chers auditrices, chers auditeurs, avec Jennifer. Chère Jennifer Allen, merci beaucoup. À très bientôt.
0: Merci infiniment.
2: Merci.
0: Au revoir.
2: Au revoir.

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2: Et bonsoir, comment allez-vous? Mon nom est Danick Plouffe, très heureux de vous accompagner dans cette nouvelle édition de l'entrepôt du rock ce soir. On a une petite fête qui s'en vient ce lundi qui s'appelle la fête du travail. Un long week-end, on avait du l'autre! Oui, un long week-end. Et justement, je me suis inspiré un peu de ce nom de long week-end-là pour vous offrir une thématique assez surprenante. Essayez de trouver des chansons où les artistes commencent par T-R-A-V-A-I-L. Je vous dis tout de suite, ça a été plus facile que j'aurais cru. Plus facile que j'aurais cru. En A, en R et en T, Audioslave, dans les prochaines minutes. Le bassiste d'Audioslave pensait que cette chanson-là, c'était une chanson d'amour. Alors que Chris Cornell l'a fait rapidement déchanter en avouant en entrevue que la chanson racontait l'histoire d'une personne âgée qui est seule, puis elle, tout ce qu'elle attend, c'est de mourir. Assez joyeux comme chanson, c'est leur plus grand hit en carrière pour ce groupe-là. Audioslave, Like a Stone, dans les prochaines minutes. Retour en 95, qui était censé être destiné pour l'album Pablo Honey de Radiohead. Et ça s'est fait sur la base d'une chanson de Soul to Soul. Comme quoi, dans les démos se cachent les meilleures chansons High and Dry Radiohead dans les prochaines minutes. Et eux, depuis 2025, novembre 2025, pas de son, pas d'image. Ils vont être en scène à quelque part au mois d'octobre en Californie. Est-ce qu'ils vont nous faire une annonce d'un nouvel album? Je l'espère bien. The Interrupter gave you everything. C'est comme ça, on débute l'entrepôt. Bonjour.
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2: Être heureux d'être content, c'est la thématique du premier extrait de l'album Morning View, paru en 2001 de Incubus. Extrait que Moby a présenté en exclusivité en premier dans un festival. On s'offre Wish You Were Here dans les prochaines minutes. La dernière de Owl Nation, Catch a Wave, ça s'en vient aussi. Et la recette parfaite pour créer un conflit entre une maison de disques et un artiste, je vous le résume très très simplement. On signe John Crosby. Lui, John Crosby, c'est le fondateur du groupe Vast. On lui laisse créer un premier album, paru en 98, éponyme Vast. Album au succès quand même relativement bon, mais la compagnie disque s'est dit « Ok, nous ce qu'on aimerait, c'est que tu fasses pareil, mais pas pareil. On veut que ça soit rock, mais pas comme l'autre album, là, ton premier. Là. On veut que ça soit comme assez différent pour... » Et là, vous obstinez à un point que pendant l'enregistrement du deuxième album, le guitariste sac son camp. John Crosby est comme « Non, non, là, moi, j'étais curé de ce projet-là, là. » Mais à la fin, la maison 10 décide pareil de sortir le deuxième album qui, finalement, a eu les pires critiques. En vous disant que finalement, le premier était vraiment meilleur. Et provenant de ce premier album-là, retour en 98 avec Vast, ça s'appelle Touch.

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2: Les fins renards d'entre vous auront décelé qu'il manque une lettre au mot travail. J'y reviens dans quelques instants. Et petite thématique très très courte pour ce bloc-ci. On parle du mois de septembre. Et je vous raconte un peu l'histoire de Single File, assez intéressante. Eux ont fait un album studio et déjà, pendant l'enregistrement et à la fin, à la sortie directement, tout le monde voulait sacrer son camp à cause que tout le monde n'arrivait pas à se mettre d'accord au niveau créatif. Plusieurs conflits artistiques. Ils ont sorti l'album, micro-tournée, ciao bye, c'est fini pour Single File. On s'offre September Skyline dans les prochaines minutes. Lui, il est prêt à chaque année depuis la sortie de American Idiot à cette joke-là. Il faut réveiller Billy Joel quand que septembre va finir. Wake me up when September ends dans les prochaines minutes. Et en L, oui oui, en L, pour finir le mot travail, chanson préférée de Mike Shinoda. Retour en 2010 de l'album A Thousand Sun, un album tellement sous-estimé de Linkin Park. Waiting for the End dans l'entrepôt.

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1: Merci d'avoir été là pour l'entrepôt du rock de cette semaine. Et là, je vous le dis tout de suite, on finit ça avec un bloc de nouveautés, du nouveau stock des bands que peut-être vous connaissez moins, mais très très hâte de vous les faire découvrir. Et là, je m'adresse aux parents, aux mononcles. Au party de Noël, on juge pas les enfants qui font de la musique, surtout si c'est deux cousines, parce que ça pourrait devenir le début de quelque chose de très grand. Et ce fut le cas pour Apolline Magnin et Zoé Barge, duo français pop-punk pour de vrai, qui est très intéressant et qui va être à suivre dans les prochaines années. Cet extrait-là a envahi les réseaux sociaux. C'est leur dernier extrait, c'est OK Copycat dans les prochaines minutes. On a aussi un grand retour des bands de garage, nouveauté de Rose Colored World, qui eux vont sortir un nouvel album le 11 décembre prochain. Being Sad, I Overrated, c'est leur dernier extrait. Et avez-vous déjà senti un moment où vous avez déjà un pied vers la sortie? Ou est-ce que vous sentez que c'est la fin d'une relation? C'est pas mal ce que le groupe britannique Leap voulait exprimer dans leur dernier extrait Exit Sign qu'on s'offre à l'instant dans l'entrepôt du rock. Mon nom est Danick Plouffe, on se donne rendez-vous la semaine prochaine, même heure, même poste d'ici ce temps-là. Portez-vous bien et surtout, restez hydratés. Très très important, hydratez avec de l'eau si possible. Bye bye!
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2: Hola, bienvenue à Rock Lafish Wave, de la musique contemporaine latino-américaine et ses influences. Aujourd'hui, nous allons avoir l'agrupation Pixies avec son album de l'année 2026 Remasters. Nous allons écouter des chansons comme River Euphrates, Vamos, In Heaven, Manta Raya et beaucoup plus ici dans Canada, ville de Québec, CKIA 88.3.